0: mes ambiances, mes couleurs, à apprendre la technique de l'aquarelle, entre autres, surtout, le modèle vivant, et voilà.
1: Donc, dès votre plus jeune âge, vous êtes orienté vers l'expression graphique.
0: Oui, oui, oui. C'était pour ainsi dire, mon premier mode d'expression, quoi. C'est le trait, en fait, le dessin.
1: Le dessin plus que la peinture, vous n'avez jamais souhaité vous exprimer sur une toile ou non, c'était le dessin.
0: Le dessin surtout, la peinture, j'ai essayé la peinture à l'huile, j'ai trouvé ça très intéressant, mais je me suis plutôt retranché à... Quand j'ai de la peinture à faire, j'utilise soit de l'acrylique, quand je fais de la peinture murale, soit un mélange d'aquarelle, d'encre et de pastel, de crayon de couleur, quand il s'agit de faire des illustrations sur feuilles papier.
1: Et donc, vous avez fait les Beaux-Arts à Brest?
0: Oui, j'ai fait les Beaux-Arts à Brest. J'y ai passé 6 ans. Bon.
1: Vous n'avez pas l'air enthousiasmé, si?
0: Ah, c'est une expérience... j'aurais peut-être eu besoin d'un cadre un peu plus serré ou quelque strict. Chose de plus, peut-être de plus strict, de plus orienté peut-être. Mais la grande liberté qu'on avait et qu'on a encore aux Beaux-Arts, oui, c'est d'essayer en fait des techniques et des modes d'expression qu'on n'avait pas l'habitude d'utiliser. C'est un champ d'exploration, quoi. C'est en ça que c'était vraiment intéressant.
1: Et les libertés, c'est bien. Hein.
0: Oui, mais trop de liberté, parfois, ça peut...
1: Ah bon ?
0: C'est... Oui, oui.
1: Bon, il faut brider, il faut limiter la liberté. Oui. Non, mais allez-y.
0: ou plutôt apporter un cadre, peut-être, à ceux qui en auraient besoin. Moi, à l'époque, j'en avais besoin. Oui. J'avais besoin d'un minimum de liberté pour essayer telle ou telle technique, mais peut-être qu'il m'aurait fallu un peu plus de rigueur dans l'apprentissage.
1: Vous savez que mes professeurs m'ont dit ça aussi, parce que je me souviens d'un jour où j'étais en classe de fugue et j'ai pas eu le temps de bien travailler, puis j'avais pompé un exemple de fugue chez Jean-Sébastien Bach. Bon, comme une référence, hein, donc. Et j'ai transmis ça à mon professeur. Et puis quand il arrivait à ce passage-là, il l'a barré. Alors je me suis quand même dit, je lui ai dit, vous savez, j'ai trouvé ça chez Jean-Sébastien Bach. Il m'a dit, vous n'êtes pas Bach. J'avais envie de lui répondre, vous non plus. Mais enfin, c'est vrai que c'était très libre. Bah, comme quoi, Bach, la liberté, il l'avait bien exploité. Et alors, la bande dessinée, vous y êtes mis tout de suite?
0: Je m'y suis mis très rapidement. J'ai toujours été un grand lecteur de bande dessinée. Mes parents m'ont mis dans les mains des albums de Tintin quand je devais avoir 5 à 6 ans, peut-être, je ne sais plus. Et j'ai dévoré des bandes dessinées très, très tôt, quoi. Et j'ai lu des auteurs assez différents. Et à force de lire des bandes dessinées de styles différents, je me suis créé un style. Je sais pas trop comment dire ça, mais j'ai recopié. En fin de compte, j'ai passé énormément de temps à recopier des cases de bandes dessinées, en fait, de livres et de que j'aimais bien.
1: Oui.
0: Et ça a commencé par Tintin. Après, c'était du. Je crois qu'en fin de compte, j'ai passé beaucoup de temps à la bibliothèque, au rayon de la bande dessinée de la bibliothèque. Donc j'empruntais beaucoup, énormément de livres, énormément de bandes dessinées que je lisais, que je relisais. Et je pense que tout ça, ça s'est imprimé en moi. Et à force de recopier ce qui me plaisait le mieux, ça, voilà, je suis arrivé à me trouver un style, une écriture.
1: Ah oui. D'abord, vous avez reproduit, et puis à force de reproduire des styles différents, ben vous avez réussi à trouver votre voix, enfin donc et votre style propre.
0: C'est ça. Ouais.
1: Mais vous citiez Tintin au début. Je suis un peu plus âgé que vous, hein, au moins 40 ans de plus que vous, et Je me souviens qu'à l'époque, c'était Tintin, justement, aussi. Et puis, toute l'école belge, c'est un style très particulier, très typé. Mmh. Et vous avez trouvé d'autres styles ?
0: J'ai été plongé très tôt dans ce qu'on appelle la ligne claire. École oui. belge, la ligne claire. Et puis, les albums de Franquin.
1: Oui, c'est aussi l'école belge.
0: C'est, voilà.
1: Oui.
0: C'est donc l'école belge, mais avec une écriture, une patte...
1: Différente, oui, c'est vrai. C'est différent de Tintin. Oui, c'est différent d'Hergé. Oui, oui, oui.
0: Il y avait une... Moi, il y a une vie dans ce trait qui est extraordinaire, quoi. Un auteur qui m'a beaucoup aidé, on va dire, c'est Marcel Gottlieb.
1: Ah oui.
0: Alors, je l'ai jamais rencontré.
1: Mais... Oui, oui.
0: J'ai dévoré ses livres, ses albums.
1: C'est un autre style, ça. Oui.
0: C'est complètement un autre style.
1: Ah bah oui, c'est complètement différent. Oui, c'est vrai que Gottlieb, oui, c'était... je crois, si mes souvenirs sont bons, il faisait partie de l'équipe de Charlie Hebdo, non ?
0: C'est possible,
1: oui,
0: certainement.
1: Oui. Oui. J'avais beaucoup Jean-Marc Rézère, qui avait un trait de plume extraordinaire. Enfin, c'était drôle, drôle comme tout. Et donc, votre première bande dessinée, c'était quoi ?
0: Ma première bande dessinée, c'est une histoire que j'avais essayé d'inventer moi-même. L'histoire d'un monstre qui se balade la nuit et qui rentre dans une chambre ou quelque chose comme ça. J'ai plus beaucoup de souvenirs, mais c'était inspiré des jeux de rôle aussi, parce que les jeux de rôle, Heroic Fantasy en particulier, m'ont assez intéressé. Oui. J'étais sensible à cet univers-là aussi.
1: Oui. Et donc, vous, à la fois, non seulement vous faisiez le dessin, mais vous écriviez également le scénario.
0: Écrire le scénario, c'est un bien grand mot, mais c'est des idées qui me passaient par la tête ou un début de récit, comme ça, que je commençais à mettre en image. Mais comme, je n'avais structuré aucun récit, aucun dialogue, en fait, ça s'arrêtait très très vite.
1: Ah bon ?
0: Et ça... j'ai essayé de rééditer l'expérience à plusieurs reprises, de commencer à raconter une histoire, mais faute de scénario et de dialogue comme ça
1: bien établi oui, oui.
0: Donc en fait j'arrivais jamais bien loin, quoi.
1: Ah, oui. c'est la raison pour laquelle vous avez collaboré avec d'autres, c'est-à-dire qu'on écrivait les scénarios, vous dessiniez.
0: C'est ça, c'est complètement ça, ouais.
1: D'accord.
0: Ouais.
1: Bon, comme font la plupart d'ailleurs des auteurs de bande dessinée.
0: La plupart des auteurs de bande dessinée mettent au service d'une histoire, d'un scénario ou d'un projet un style graphique,
1: oui.
0: une écriture. Il faut aussi que leur style graphique correspondent à ce que recherche en fait
1: l'auteur, oui.
0: Voilà, c'est ça, un auteur, un scénariste.
1: Oui, oui.
0: C'est une alchimie, ouais.
1: Tout à fait. Oui. C'est vraiment un travail commun et un travail qui demande la même orientation d'esprit, quoi. Donc les auteurs sont en osmose. Hein. Et vous avez dessiné combien d'ouvrages de bande dessinée ? Vous en avez fait combien ?
0: À mon grand dame, je n'ai illustré qu'un seul album,
1: De bande dessinée ?
0: Personnel, c'est ça.
1: Ah, ou personnel, mais oui. Et avec d'autres ?
0: En fait, j'ai commencé à faire de la BD dans le cadre du fanzine Les Violons Dingues,
1: oui.
0: à Brest,
1: oui.
0: En 98, c'était de 98 à 2000. De là est apparue en fait la collaboration avec Chris.
1: Oui.
0: On a fait l'album Toussaint 66, qui était sorti chez Delcourt en 2002, entre parenthèses, qui est réédité chez Sixto en 2016. Mais en dehors de ça, c'est le seul album dans lequel j'ai réalisé les illustrations entièrement, quoi.
1: D'accord.
0: En parallèle, et ensuite, j'ai participé à une douzaine d'albums collectifs aux éditions Petit à Petit, qui est un beau nom pour une maison d'édition, justement, je trouve. Ça.
1: Oui.
0: Qui proposait à une dizaine d'illustrateurs et d'auteurs de travailler sur un même thème, l'illustration de chansons célèbres, de poètes célèbres, de poèmes célèbres, de nouvelles, etc. Quoi.
1: D'accord. Chris est une référence dans le domaine de la bande dessinée. Vous l'aviez rencontré où? À Vielondingue?
0: Avec les Vielondingue, c'est ça.
1: D'accord. Mais c'est quoi Vielondingue? Vous pouvez en parler de cette association?
0: De souvenir, c'est une association qui est née à l'époque où Chris et Aubion étaient en fac, étaient en faculté de lettres et d'histoire. Et ils avaient dans l'idée envie de créer une publication. Je crois que c'est né de là.
1: Ah oui.
0: C'est né de là. Oui.
1: Et vous les avez rejoints comment? C'est le hasard ou vous les connaissiez ou...
0: À l'époque, je participais à une association artistique qui tenait ses assemblées générales à la MPT de l'Arthe-Loire. Et je crois que Chris avait vu un de mes dessins que j'avais réalisé pour une affiche, je crois, et qui circulait à la fac. Et quand il a vu ça, il a été intéressé, il a réussi à remonter le...
1: Oui.
0: Et on s'est retrouvés à une des réunions... Donc à la MPT de l'Arthe-Loire.
1: D'accord.
0: Et on s'est rencontrés là et ça a tout de suite marché, quoi. Il m'a proposé un premier projet qui avait... Enfin, en fait, on a commencé à travailler ensemble sur des histoires courtes.
1: Oui.
0: Dont une ou deux donc, sont sorties dans le... Donc ont été publiées au Vielondingue. Et très vite, parce que le gros intérêt des fanzines du Vielondingue, c'était de mettre le pied à l'étrier à des jeunes auteurs et de faire se rencontrer les jeunes auteurs. Et ça a marché pour nous, ça a marché pour Chris et Aubion, ça a marché pour Michael Le Gall et Michael Pencresh, ça a marché pour Gwendal Le Mercier, pour Erwan Le Bot aussi, dans un autre type de projet. Je pense que j'en oublie.
1: Et pour vous aussi.
0: Et pour moi aussi,
1: oui. Ben oui. Vous avez collaboré combien de temps avec l'association?
0: De 98 à l'année 2000, je crois, puisque le fanzine, 4 ou 5 numéros ont été réalisés.
1: Oui.
0: Entre 98 et 2000, je crois. Et ensuite, la plupart des auteurs avaient réussi à proposer et à voir leur projet accepté par des maisons d'édition, donc ils n'avaient plus vraiment le temps de
1: collaborer, ils volaient de leurs propres ailes.
0: C'est ça.
1: Oui. Et vous, les albums que vous avez dessinés, est-ce que vous avez réussi à les faire éditer et relativement facilement?
0: Pour notre premier album, tout ça en 66, ça s'est fait assez facilement, ouais.
1: Oui.
0: On avait travaillé sur deux ou trois versions différentes avec un scénario différent et des styles graphiques un peu différents, et qui au fur et à mesure des versions se sont on s'est trouvé, c'est ça, au bout de trois ou quatre versions différentes, des essais différents qu'on a envoyés à des éditeurs différents, à trois ou quatre éditeurs différents. Et la quatrième version a été acceptée par les éditions Delcourt.
1: Oui, ça oui.
0: Et cet album-là a été édité dans la collection Ancrage. À l'époque, c'était... L'éditeur en fait mettait en place un format assez petit, assez souple,
1: oui.
0: Uniquement en noir et blanc, qui encore une fois permettait aux jeunes auteurs de mettre le pied à l'étrier en vue de réaliser ensuite des livres un peu plus importants ou des séries, quoi.
1: Mais c'est un éditeur qui est aussi une référence dans le domaine de la bande dessinée. J'ai un de mes gendres qui collectionne les bandes dessinées. Je vois qu'il y a énormément qui viennent de chez lui. Hein, donc,
0: Oui, c'est une des grosses maisons d'édition en France.
1: Oui. Et alors, parlez-nous d'Angoulême. Dans quelles conditions vous avez été primé à Angoulême?
0: Alors c'était en 94, j'étais au lycée à Quimper, en section F12 à réappliquer.
1: Oui.
0: Alors ça m'a été très important pour moi, parce que au niveau apprentissage des arts graphiques, quoi.
1: Oui.
0: Et avec un ami de promo, on va dire, entre guillemets, qui s'était amusé à m'écrire un petit scénario.
1: Oui.
0: Et ce scénario-là, j'avais commencé à l'illustrer sans penser à faire quelque chose de chouette, de beau. Enfin, c'était vraiment une histoire simple, en deux planches. Les droits et les devoirs du grand chevalier, ou quelque chose comme ça, un truc.
1: Oui.
0: Et dans cette histoire-là, en fait, le personnage du chevalier emblématique était vu d'une façon un peu humoristique. Un chevalier un peu à côté de la plaque, un petit peu fêtard aussi, un peu... Donc, qui défendait la veuve et l'orphelin, mais à sa façon, quoi. Bon, voilà, c'était... Bon, enfin...
1: C'était pas les chevaliers de la table ronde.
0: C'était pas vraiment le chevalier de la table ronde.
1: Non.
0: Et on s'amusait avec cette histoire-là, et j'ai fini par aboutir à ces deux planches propres que j'ai envoyées au comité de sélection de...
1: Angoulême, oui.
0: Ouais, c'est ça, à Angoulême, et on a eu, en fait, on a eu la surprise de voir qu'on avait été...
1: Primé, récompensé, oui. Bah, c'est une bonne surprise.
0: Très bonne surprise, ouais.
1: Ah, oui.
0: Et c'est ce qui m'a conforté, c'est ce qui m'a donné envie d'en faire ensuite. Ouais.
1: D'accord. Et vous en faites toujours de la bande dessinée ?
0: Bon, je vais vous avouer que depuis, j'ai laissé un petit peu la bande dessinée de côté, puisque, bon, après Toussaint 66 et la douzaine de publications collectives auxquelles j'ai participé, on aurait aimé que ça continue, on aurait aimé... avec Chris et d'autres scénaristes avec qui j'ai pu collaborer sur des projets, j'ai pas réussi à voir aucun de ces autres projets aboutir auprès d'un éditeur, ce qui m'a un petit peu refroidi. Bon, moi ça fait partie de l'aventure aussi, quoi.
1: Oui, tout à fait. Oui. Et donc c'est la raison pour laquelle vous êtes orienté vers la décoration de l'espace public.
0: Ça aussi, c'est un bien grand mot, mais bon, quand j'étais aux Beaux-Arts, j'ai travaillé entre autres sur l'idée d'une signalétique routière humoristique. Alors, je m'amusais à l'époque à représenter les grues du port de commerce ou d'autres structures importantes. Je l'ai simplifié, j'en faisais en fait des dessins assez simples et assez humoristiques que je mettais en scène dans des formats qui étaient le plus proche possible de ce qui existe au niveau de la cinétique urbaine.
1: Ah,
0: les triangles ou les ronds, etc. Mmh.
1: Ben, on va en parler dans la deuxième partie de cette émission de ce que vous faites actuellement, mais avant, on va avoir notre première pause musicale. Alors, qu'est-ce que vous avez choisi comme...
0: Ah oui, mon premier choix, c'est un morceau d'un CD qui s'appelle du groupe Nova Lima. C'est de la musique de l'électro, un mélange d'électro et de musique sud-américaine.
1: Oui.
0: C'est le genre de musique qui me plaît beaucoup.
1: Ça vous inspire ?
0: Ouais, ça m'inspire beaucoup.
1: Bon, eh bien, on l'écoute.

0: Julien Lamanda, on a un petit peu déjà évoqué avant cette première pause musicale. Vous avez mis une parenthèse à votre production de bande dessinée et vous êtes orienté vers une autre expression graphique. Alors, l'habillage de l'espace public. Alors, vous avez dit, vous essayez de schématiser un peu, de caricaturer en quelque sorte des panneaux indicateurs.
1: C'est ça, oui, oui.
0: Oui. Et pourquoi ? Pourquoi vous avez choisi ce type de formule ?
1: Ah oui, peut-être pour donner à voir au plus grand nombre, entre guillemets, et de façon la plus directe possible, la plus simple possible peut-être, une série de dessins ou une idée, quoi. Une série d'idées. Et alors, j'ai souvenir d'avoir lu dans un des albums de Franquin, c'était Idées Noires, je me souviens. Il mettait en scène des grues qui se transformaient en monstres et qui venaient détruire un environnement qui venait faire peur aux gens, etc. Et bon, quand j'étais au Beaux-Arts, j'ai passé énormément de temps à sillonner le port de commerce aussi pour faire des croquis, des photos, des peintures aussi en direct. Et à force de voir ces grues là, j'ai sans doute passé un petit peu trop de temps parce que je commençais à les voir bouger ou je m'imaginais que c'était des animaux un peu particuliers, quoi.
0: Ah oui, oui, oui.
1: Des animaux d'une espèce encore inconnue.
0: Et qui ne demandait qu'à se développer.
1: Voilà. Ouais.
0: Oui. Vous êtes tenté par les monstres ?
1: Pas forcément, mais ça me plaisait de à force d'avoir en fait pris des photos et des croquis des grues en l'état, j'avais envie aussi de les représenter d'une façon un peu différente.
0: Oui.
1: Avec des formes un peu plus souples. Et à force de les dessiner, ça a été un peu comme une recherche graphique. Et j'en suis arrivé à les faire marcher, courir. Bon, après, en fait, elles sautaient dans l'eau, puis elles nageaient dans l'eau, etc. Elles avaient une vie propre. Et c'est cet imaginaire-là que j'avais envie de communiquer, peut-être.
0: Mmh.
1: Et j'avais trouvé assez amusant de transmettre ça par le biais de signaux, comme ça.
0: Mmh.
1: Alors, j'ai dû réaliser une bonne vingtaine de signes de peinture, parce que pour moi, c'était aussi de la peinture, c'était une peinture faite main, quoi, qui respectait le plus possible les critères de la signalisation routière, donc c'était assez précis.
0: Pourquoi ce critère de signalisation routière ?
1: Parce qu'il fallait qu'en fait, les panneaux et les signaux que j'allais installer, en réalité, ensuite, parce que je bricolais des systèmes d'accrochage pour qu'ils puissent tenir, j'allais les installer.
0: Sur la voie publique ?
1: J'allais les installer, c'est ça, sur la voie publique, avec le sujet en arrière-plan. Ça n'avait de sens que si le signe que j'avais dessiné était en rapport, en relation visuelle avec le paysage réel, quoi.
0: Ah oui.
1: Et ça racontait une histoire autre. Et ça donnait
0: une autre vision de l'objet.
1: Une autre vision de l'objet et de l'environnement.
0: Ah oui, oui, oui.
1: Pour peu qu'on veuille un peu voyager, un petit peu extrapoler.
0: Ah oui, c'est un petit peu comme quand on regarde les nuages et puis on dit ouais, ça ressemble à ceci, ça ressemble à cela, et puis ils avancent et puis on a autre chose.
1: Et on a autre chose, ouais.
0: Oui. Oui, oui, ah, tout à fait. Et alors, vous n'avez jamais eu de problème avec les autorités de mettre des simili-panneaux indicateurs sur la voie publique ?
1: Non, alors j'ai eu la chance de ne jamais croiser donc les autorités quand j'étais en installation, on va dire.
0: Oui.
1: Une chance, je ne sais pas comment j'ai réussi à...
0: Ils ne les ont pas enlevés ?
1: Et alors, ce que je sais, c'est que je les installais le temps de prendre une photo, et je les désinstallais ensuite, parce que j'avais bien conscience des dangers aussi que ça pouvait créer, quoi, parce que, de voir un truc un petit peu inhabituel quand on est dans un camion, en particulier dans l'environnement du port de commerce, où, bon, ouais, en fin de compte, je préférais éviter les accidents éventuels.
0: Oui.
1: Aussi bien ce que je mettais en place n'était même pas vu. Hein. Après tout, en fait, les gens non qui ils passaient en voiture ou en camion, puis à peine s'ils jetaient un œil là-dessus. Mais le fait que ça soit pris en photo, j'avais une trace.
0: Oui, tout à fait.
1: Et c'était ça l'important pour moi. Quoi.
0: Ouais. Mais c'est pas frustrant de créer quelque chose et qui ne sera pas vu.
1: Ouais, c'était un choix de ma part. C'était un choix de ma part, mais c'est vu, ça a été vu à travers les photos que je prenais ensuite.
0: Ah oui, d'accord. Et donc ces photos, vous les exposez ?
1: Oh là là, mais ça, c'est un travail que j'ai réalisé, c'était en 98-99, quand j'étais au Beaux-Arts.
0: Oui.
1: Donc ça fait un certain temps déjà, et j'ai pas eu le temps et l'énergie de reprendre ce travail-là. Donc c'est un des nombreux travails, une des nombreuses expérimentations, entre guillemets, que j'ai dans mes cartons.
0: D'accord.
1: Parce que j'en ai fait pas mal de ce... J'ai fait des essais différents. J'ai travaillé sur le port de commerce en faisant des peintures aussi, que je reprenais à la maison, que je reprenais chez moi dans mon atelier, des croquis en pagaille. En fin de compte, j'ai travaillé sur plein de sujets différents pendant 6 mois, 1 an, et puis que je mettais de côté après. Et puis j'attaquais autre chose. C'est
0: oui.
1: Ça.
0: Ah oui.
1: Et ça, j'en ai fait pas mal.
0: Ah oui, oui, oui.
1: Des choses comme ça.
0: Ouais. Mais et à part la bande dessinée et donc ces croquis liés aux grues et au port de commerce, qu'est-ce que vous avez fait au niveau graphique ?
1: Ce que je retiens surtout, c'est les illustrations
0: pour
1: les livres pour enfants, c'est
0: ah
1: ça.
0: Oui. Vous en faites toujours ?
1: Alors, j'en ai fait 4 jusqu'à présent avec des collaborateurs et collaboratrices différentes.
0: Oui.
1: Puisqu'il faut toujours que je trouve quelqu'un pour m'écrire les histoires.
0: Oui.
1: Pour pouvoir ensuite mettre ça au service de l'histoire. Enfin, pour qu'il y ait un échange, en fin de compte. Un travail d'échange, c'est ça qui est important pour moi. Des projets de livres pour enfants, j'en ai sous le coude avec une collaboratrice qui s'appelle Karine Gébari.
0: Oui.
1: Excusez-moi.
0: J'en prie.
1: Avec Karine, on a 2 ou 3 projets différents dont on a fait les dossiers, mais qui peinent à trouver un éditeur encore. Donc on en est là, quoi.
0: Oui, ça va se trouver, ça.
1: Ça va se trouver.
0: Il y a un créneau hein, pour le livre pour enfants, donc à mon avis, ça va se créer. Et alors, vous faites aussi de l'enseignement. Pourquoi vous êtes orienté vers la transmission ?
1: Transmission, oui. J'ai passé tellement de temps dans mon atelier, dans ma bulle, entre guillemets, à produire des images, à m'inventer mes histoires, à essayer des techniques différentes, à faire des aquarelles, des acryliques, en tout genre, que je vais dire, je m'en suis un peu fatigué de ce mode de production-là, et j'avais envie de transmettre, de partager un petit peu un savoir-faire, des idées aussi, enfin... Un plaisir que j'ai à dessiner et à peindre, ça fait que j'ai animé. Pour tout vous dire, après les Beaux-Arts, j'ai passé une dizaine d'années à faire de la bande dessinée.
0: Oui.
1: Ensuite, j'ai fait 4 ou 5 ans de peinture bâtiment en tant qu'ouvrier, hein, parce qu'en fait, mon activité en tant qu'artiste n'était pas suffisante pour me permettre d'en vivre. Donc j'ai fait de la peinture, j'ai appris des techniques de traitement des supports qui m'ont été en fait bien utiles ensuite quand j'ai attaqué la peinture murale et la fresque.
0: Oui.
1: Et entre-temps, j'avais passé le BAFA.
0: Oui.
1: Dans l'idée de faire des animations en centre social, en centre de loisirs. Chose que j'ai fait assez régulièrement en fait, depuis 3-4 ans. Ouais. Et de façon assez régulière maintenant... J'anime des ateliers en collaboration avec ma scénariste au centre social de Kérouvien. Écriture-dessin, donc on propose aux enfants du quartier et alentour d'inventer leurs propres histoires, de l'écrire et de les illustrer, quoi. Et ben là, justement, on est en ce moment sur une série de 4 ou 5 sessions ateliers qui devraient... aboutir à la création d'un livre.
0: Oui.
1: En partenariat avec les bibliothèques de la rive droite. Bon, c'est une bonne chose, ça. C'est vraiment intéressant de transmettre une technique aux enfants qui ont tous plus ou moins en commun de dessiner assez, assez facilement, assez souvent.
0: Oui, instinctivement. Oui, tout à fait. C'est vrai que les enfants dessinent avant de savoir écrire. Hein, donc, là-dessus, c'est vrai qu'il y a un terreau favorable.
1: Complètement.
0: Et Kérourien, c'est un quartier qui n'est pas facile. Enfin, donc, ces enfants sont en demande. Enfin, il y a...
1: Oui, bien sûr. Hein. C'est... Alors, ce qu'on fait depuis quelques années avec Karine, c'est que lors des vacances scolaires, on propose ça au centre.
0: Oui.
1: Et libre aux enfants de venir ou pas. Mais bon, voilà, s'ils choisissent de faire cet atelier, ça sera sur une série de matinées, donc 4 ou 5 matinées à suivre. Donc il est intéressant pour eux aussi de faire ça en continuité pour aboutir à quelque chose. Quoi. À la fin de la semaine, il y a... Il y a quand même une exposition,
0: oui.
1: Et il y a une production
0: tout à fait.
1: Qui a jusqu'à présent été mise en valeur par des expositions qui étaient présentées donc, dans le hall du centre social. Mmh. Et comme ça fonctionne bien, depuis quelques années, on a décidé de faire un livre avec ces productions-là. Quoi.
0: C'est bien.
1: Oui, c'est vraiment bien.
0: Oui, ça accroche les enfants, ça. Et donc c'est dans ce cadre de formation que vous avez vu arriver Geneviève Gauthier, on en parlera tout à l'heure, mais vous avez dit quelque chose qui m'a interpellé, comme on dit maintenant, tout à l'heure vous avez parlé de fresques murales, vous faites des fresques murales en ville par exemple ou dans des lieux publics ou privés?
1: Alors il m'a pas été donné malheureusement de participer à des projets de fresques murales ou de peintures murales qui seraient réalisées au niveau de l'espace public,
0: oui.
1: comme on peut en voir de
0: Blois par exemple,
1: belles,
0: oui.
1: Blois, il y a, ouais, bien sûr, ouais, c'est il y a énormément de choses qui se font, des choses vraiment superbes,
0: oui.
1: Et j'ai pas encore eu la chance de travailler sur ce genre de projet, mais mes projets de fresques murales à moi s'adressent. Ce que j'ai pu faire jusqu'à présent, c'était pour des particuliers. En fait.
0: D'accord, c'est à titre. Ce sont des privés.
1: Ah, voilà.
0: Voilà, tout à fait. Oui, dans l'espace privé.
1: Dans l'espace privé.
0: Voilà,
1: plutôt.
0: Tout à fait.
1: Bon. Oui.
0: L'expression est la même. Hein.
1: L'expression est la même.
0: Oui. Alors. On le disait tout à l'heure, j'avais dit au début de mes propos d'introduction, et puis je viens de l'évoquer, et puis c'est comme ça que je vous ai rencontré, c'est parce que vous avez été le professeur de Geneviève Gauthier, alors on va en parler tout à l'heure, mais avant on va avoir notre deuxième pause musicale. Alors, qu'est-ce que vous avez choisi comme deuxième exemple musical?
1: Un artiste africain.
0: Oui.
1: Séli Farka Touré, si je me souviens bien.
0: Oui.
1: Qui est une musique du désert, un blues du désert, et qui est très inspirant pour moi aussi, qui est très, très calme, mais assez profond, et qui fait voyager, je trouve, qui fait voyager l'âme et l'esprit, peut-être.
0: Alors, c'est curieux, parce que tout à l'heure, on va l'écouter dans quelques instants, mais tout à l'heure, vous m'avez dit... J'ai choisi d'enseigner, de transmettre, pour sortir un petit peu de ma bulle. Vous savez que c'est un problème qu'on a aussi en tant qu'organiste, on est à notre tribune et puis on descend jamais, hein, donc on reste isolé. C'est vrai qu'on reste dans notre bulle. Mais, et donc là, vous choisissez une musique qui est une musique du désert. C'est paradoxal.
1: Je sais pas.
0: Non. Vous revenez dans votre bulle, en quelque sorte. Mais ça vous inspire.
1: Oui, c'est vrai, c'est vrai. Bah, quand je suis en... Quand je dessine en atelier, je suis chez moi et bah, j'aime bien me mettre en condition. Et après, que ce soit un blues du désert, un jazz, une musique classique, un rock ou tout type de musique électro, pour moi, ça, je refais ma bulle avec ces musiques-là, quoi.
0: D'accord.
1: C'est un moyen pour moi de me remettre en
0: condition, en quelque sorte. Oui, oui. Eh bien, on l'écoute.

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0: Julien Lamanda, quelle impression ça fait quand on voit arriver dans son atelier une femme de 94 ans qui vient vous dire « apprenez-moi à dessiner ». C'est un peu, dessine-moi un mouton.
1: Oui. C'est déstabilisant, mais très rapidement, ensuite, c'est déstabilisant, oui et non, parce qu'en fin de compte, j'avais surtout appris à dessiner à des enfants, ou à des ados aussi, et j'ai très vite réalisé que c'était une chance, je crois, enfin. C'était beau, quoi, de pouvoir transmettre quelque chose, moi qui ai une quarantaine d'années, bon, j'ai un savoir-faire, tout ça, et je me retrouve en face d'une personne qui a 94 ans, qui a son vécu, voilà, quoi, et le fait que moi, je puisse lui apprendre quelque chose, j'ai trouvé ça super.
0: C'est le monde à l'envers.
1: Ben, un petit peu.
0: Ah, oui. Puis elle pète la santé. Hein.
1: Elle est en forme, je veux dire.
0: Ah oui. Puis elle a d'autres projets, je l'ai vu tout à l'heure. Je peux vous dire qu'elle a encore des projets en tête. Hein, donc, Et vous, alors vos projets, qu'est-ce que vous faites en ce moment, à part le dessin? Est-ce que vous avez quelque chose qui vous motive et auquel vous êtes accroché?
1: Oui. Depuis le mois de septembre 2017... je me suis lancé dans l'apprentissage du breton, de la langue bretonne. Donc j'apprends le breton chez Stumdi, à Brest. Et c'est incroyable, enfin, c'est quelque chose que quelques mois avant, j'aurais pas imaginé le faire. Et puis en parlant avec des amis, avec des connaissances qui m'ont incité, qui m'ont conseillé de le faire aussi. J'avais surtout besoin d'apprendre quelque chose d'autre, quelque chose que je ne connaissais pas du tout, quoi. Et qui pourtant fait partie de la culture du pays.
0: Bah oui, oui.
1: Et c'est ça. Alors, j'ai jamais ou très peu entendu parler la langue bretonne. Mes grands-parents, du côté paternel, étaient bretonnants, mais n'ont jamais parlé breton à la maison quand on allait les voir. Et c'est peut-être l'envie de retrouver quelque chose.
0: Retrouver des sources,
1: ouais.
0: Oui, tout à fait. Oui. Parce que bon, vous êtes breton, vous l'avez dit, vos parents sont bretons, et personne n'est, à part vos grands-parents, personne n'était bretonnant dans la famille.
1: Non, c'est vrai. Je pense que mes grands-parents paternels ont très peu parlé breton à mon père, puisque
0: à cette époque, mal vu.
1: C'était très mal vu. Oui, bah, oui. Et depuis un certain temps déjà, quoi. C'était réprimé.
0: Oui, c'est vrai que c'était réprimé à l'école. Mm-hmm. Et pas seulement à l'école, d'ailleurs, mais c'est vrai que c'était réprimé. Mm. Et qu'est-ce que ça vous apporte d'apprendre le breton?
1: D'apprendre quelque chose de complètement différent, une langue que je ne connaissais pas, une vraie langue à part entière, une langue avec riche, vraiment très très riche, qui j'espère pourra m'aider à vous voir les choses différemment, à m'exprimer différemment, peut-être, à exprimer les choses d'une façon plus directe, plus simple, plus franche, plus sincère, je sais pas. Je cherche quelque chose de cet ordre-là, quoi.
0: Oui, mais ça véhicule une vraie culture, parce que le breton, la langue bretonne, a une histoire, enfin, je veux dire, qui se perd dans la nuit des temps, et donc qui a supporter une culture jusqu'à nos jours et qui demande donc là aussi à être transmise.
1: Oui, à être transmise. Bah, j'aime bien l'idée de participer, comme je peux à cette transmission ou à cette continuité, quoi.
0: Tout à fait, oui. Oui, mais c'est la grande chaîne de la vie, enfin, qui fait que, oui, comme je disais tout à l'heure, ça vient du passé, et puis ça, vous, alors, aujourd'hui, bah, vous êtes le maillon qui va permettre de le transmettre aux générations futures.
1: Bah, j'espère bien, oui. Bah, j'espère.

0: revenir aussi à mes premières amours, entre guillemets, c'est-à-dire le dessin, la peinture, et arriver à dessiner en breton ou à peindre en breton. chose que j'ai commencé à faire, puisque...
1: Ah, vous avez commencé à le faire ?
0: Oui, alors dans le cadre de la formation, on a des stages en milieu professionnel. Et mon premier stage, je l'ai fait à Kate Vimbeo, qui est une maison d'édition dont la langue de travail est le breton. Et on m'a demandé d'écrire une histoire et de l'illustrer. Donc je l'ai écrite en breton, c'était quasiment la première fois que j'écrivais une histoire de A à Z, en breton du coup, avec les rudiments que j'avais à l'époque, c'était au mois de novembre 2017. Et une histoire simple vraiment pour les enfants quoi, que j'ai illustrée, dont j'ai terminé les illustrations et qui devrait être éditée dans le magazine Rosic des éditions Kate Vimbeo. Donc.
1: Ça doit sortir bientôt ?
0: Alors ouais, bon, ça va sortir dans un petit moment, puisqu'il y a pas mal d'histoires qui sont en attente, mais je crois qu'aux alentours du mois de décembre 2018.
1: D'accord.
0: Donc il y a un petit peu de temps.
1: Oui, dans 6 mois, un peu plus de 6 mois. Oui, ouais. Tout à fait. Oui. Et vous avez le projet d'écrire d'autres ouvrages, de faire d'autres bandes dessinées en breton ?
0: J'aimerais bien. Pour l'instant, je suis encore dans l'apprentissage. Je vais totaliser jusqu'à la fin du mois de juin 2018, 9 mois d'apprentissage en immersion. Donc ça commence à compter. Ça octroie assez de... Enfin, c'est assez fatigant, c'est très intense. Donc j'aurai besoin sans doute d'un peu de temps pour ranger tout ça, oui. Pour trier, pour revoir, pour relire pas mal de choses, tout en restant connecté avec des bretonnants pour continuer à parler... Chose qui va être très importante pour moi. Ça va être un défi aussi pour moi, justement. Le breton, je crois aussi que je l'ai fait pour essayer d'aller un peu plus vers les autres, pour aller. Voilà, pour parler plus souvent, plus régulièrement avec les autres.
1: Pour sortir un peu de votre bulle, comme vous le disiez tout à l'heure. Oui.
0: C'est toujours ça le truc. Ouais,
1: ouais. Oui.
0: Le truc.
1: Alors, on va arriver au terme de l'émission. Comme l'émission s'appelle Au-delà du rêve, je vais vous demander quels sont vos projets, vos rêves. Mais avant, on va avoir notre troisième et dernière pause musicale. Alors, qu'est-ce que vous avez choisi ?
0: Un extrait du CD Lambarena,
1: oui.
0: Qui est un mélange de musique classique de Bach et de musique africaine. Et dans l'idée du métissage, du mixage, la mixité, le métissage en tout genre. C'est une musique que j'ai trouvée très belle, que j'ai découvert quand j'étais au Beaux-Arts d'ailleurs, et qui m'a suivi depuis, et que je trouve très inspirante.
1: C'est une vraie rencontre des cultures.
0: Oui, complètement.
1: Oui. Eh bien, on l'écoute.

0: Julien Lamanda, donc on arrivera là vraiment au terme de l'émission. Alors, quels sont vos projets, ou plutôt quels sont vos rêves?
1: J'aimerais bien apprendre à bien parler breton pour m'ouvrir à cette culture-là et à la découvrir par ce biais-là, en fait. Continuer à partager ce que je sais faire, c'est-à-dire le dessin et la peinture, dans un premier temps avec les enfants, avec le jeune public en général, et pourquoi pas élargir avec les adultes aussi, quoi. Enfin, d'essayer de aussi de trouver une simplicité dans ma vie, quoi, de quelque chose de simple, une tranquillité, une simplicité de faire les choses.
0: Eh bien, c'est ce que je vous souhaite, mais j'ai une dernière question à vous poser. Dans les exemples musicaux, dans les illustrations musicales que vous avez proposées, il y avait deux musiques qui venaient d'Afrique. Vous êtes allé en Afrique?
1: Jamais, non, non.
0: Non,
1: non, non.
0: Vous souhaitez y aller?
1: J'aimerais beaucoup y aller, oui.
0: C'est un rêve aussi qui... c'est réalisable facilement.
1: C'est vrai, oui. Oui, ouais, j'ai toujours été attiré par l'esthétique de l'Afrique. Alors voilà, ça reste une image, peut-être une image d'Épinal. Pour moi, j'ai réalisé énormément d'images qui ont trait à l'Afrique, que ce soit au niveau des animaux africains, des personnages africains, de l'ambiance africaine. Et la rythmique aussi, la musique africaine, je la trouve incroyable, quoi. Et ça serait un voyage à faire, c'est vrai.
0: Eh bien, c'est ce que je vous souhaite. En attendant, merci d'être venu dans cette émission. Puis à une prochaine fois.
1: Mais c'est moi qui vous remercie de m'avoir accueilli. Et à très bientôt. Oui.
0: À bientôt. Au revoir. Au revoir.

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0: Bonjour à tous, bonjour Jean-Luc.
1: Bonjour Philippe, c'est Ping Pong Jazz. Allez, ça approche, ça approche.
0: Ah, ça y est, ça y est, ça y est.
1: Bientôt, les cadeaux sous le sapin,
0: oui,
1: réveillon.
0: La lettre du Père Noël est déjà postée, tout va bien.
1: Ah oui, bah j'espère. Il faut faire les choses dans les temps. Réveillon, on fait un petit réveillon musical avant l'heure.
0: Allons-y,
1: Et on commence tout de suite. Alors, le hors-d'œuvre ou la mise en bouche, c'est vous, Philippe, avec un choix qui ne m'étonne pas.
0: Ouais, c'est un super duo, donc un disque en duo. Il s'agit de...

0: Et que même si Tom Harel, maintenant, moi, je l'aime beaucoup parce que je suis trompettiste et je relève souvent ses solos. C'est toujours une grande... C'est un grand mélodiste dans la tradition, en fait, on va dire ça. Hein. Et il a 80 ans, pratiquement, Tom Harel, je n'en reviens pas en ayant lu ça. Quel musicien, c'est vraiment un musicien extraordinaire. Et Jacky de Terrasson aussi, qu'on aime beaucoup.
1: Les deux, on a eu la chance de les voir à Brest, à différentes époques. Tom Harel, Jacky de Terrasson.

0: rien à jeter, comme Chet Baker, disiez-vous, hors antenne, Philippe.
1: Oui, il me fait penser à Chet, avec un discours presque harmonique, plus contemporain, quoi, on va dire. Ah ouais, c'est un super...
0: Il est au bugle. Qu'est-ce que ça change ?
1: Le son. Ouais, un son plus chaud, plus rond. La trompette a un son plus clair et piquant, un tout petit peu.
0: C'est un Jackie Terrasson ou Terrasson. Il est franco-américain juvénile que nous entendions là. C'est en 1991. C'est sur un label qui s'appelle Jazz au Rempart. Et ça a été enregistré à Cap-Breton les 5 et 6 décembre 1991. Donc Terrasson n'avait pas encore été signé par Blue Note. Et n'avait pas encore tout à fait commencé la carrière qu'on lui connaît. Un petit bijou, ce duo. On continue notre aventure dans le son avec des rencontres de musiciens. Et là, c'est peut-être un des morceaux les plus, entre guillemets, abstraits de ce qu'on va proposer dans notre programmation de Ping Pong Jazz. C'est le batteur Bill Stewart qui rencontre un autre Bill qui est pianiste, c'est Bill Carothers. D'ailleurs, on salue au passage la mémoire de Peg Carothers, la femme de Bill Carothers, chanteuse, qui est décédée ces derniers mois. Et cet album, effectivement, qui était assez neuf, vous me direz si je me trompe, Philippe, mais piano, batterie.
1: C'est pas commun, en tous les cas.
0: C'est pas commun. À l'époque, il y en avait relativement peu. On en écoute un extrait de cet album qu'on peut presque qualifier d'album concept.

0: C'est un peu l'aventure du son.
1: Ah, incroyable.
0: On ne sait plus très bien, Bill Carothers devient percussionniste, le piano est un instrument à percussion, l'oublions.
1: C'est vraiment un superbe duo.
0: Très très beau, et je voulais qu'on salue, on ne le fait pas tout le temps, mais ça a été enregistré par Steve Weiss dans un studio qui s'appelle Creation Audio, c'est un studio américain de Minneapolis, et je trouve le son de ce Vito's Dream World vraiment, vraiment magnifique. C'est sur le label Birdology, qui a donné de très beaux disques de McCoy Tyner et de Ahmad Jamal, notamment. C'est un label français, département de WEA, et qui a été ensuite associé au disque Dreyfus.
1: Ouais, et ben si j'avais eu ça, je l'aurais mis sur ma liste du Père Noël. Voilà, trop tard.
0: Ah ben, ça sera pour l'année prochaine, Philippe. Alors, sur votre liste du Père Noël, vous aviez mis quand même là deux géants.
1: Ah oui. Ah oui, oui, et puis habitué des duos, Dave Brubeck et Paul Desmond.
0: Wow. Ah oui, oui. Quand j'ai entendu ça, ça a été une découverte hein, pour moi. Ouais. J'adore Paul Desmond, comme vous et Dave Brubeck. Là, il se dit d'ailleurs, la critique l'a dit à l'époque, hein, que c'est un sommet en fait, parce qu'il y a plusieurs sommets. C'est une chaîne de montagnes avec des sommets immenses, Dave Brubeck, mais là, c'est une rencontre véritablement au sommet, dans une espèce de déterre musical.
1: C'est très beau. C'est un disque qui date de 1975.
0: Longtemps introuvable.
1: Bah ouais.
0: Qui a fait l'objet d'une réédition. Et ben, on en écoute un petit morceau. C'est
1: Stardust.
0: Stardust. Stardust. 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

0: Boggy, Carmichael, Mitchell, Paris, c'est le standard Stardust, poussière d'étoiles. Moi, je l'aurais bien rebaptisé Stairway to the Stars. Je trouve que Brubeck, avec ses accords tout simples, c'est un peu comme s'il construisait une sorte d'escalier là, de verre assez fragile. Et puis, marche après marche, on a Paul Desmond qui souffle et qui monte.
1: C'est vrai qu'on a une sensation d'évidence, de simplicité, en même temps, beaucoup de lyrisme.
0: 75, ça n'a pas pris une ride. Il y a une interaction, là, je trouve, exceptionnelle entre les deux. Ouais. On continue dans l'interaction, Philippe, et vous nous faites découvrir, là, un album récent. Hein, je crois qu'il est de 2024. Les musiciens sont actuellement en tournée. C'est des musiciens qui ont déjà de la bouteille, hein, qui ont joué pas mal ensemble.
1: Oui, oui, c'est des Tourangeaux. J'ai rencontré l'un des deux, Henri Pérousse. Je l'ai rencontré au Vauban.
0: Bah, le soir du concert de Steve Lacy.
1: Voilà, il jouait dans une formation qui s'appelle Prospectus. Et on jouait avec Nicolas la première partie de ce concert-là. Et puis, voilà, on a échangé beaucoup. Alors, c'est un disque qui s'intitule Straight Horns. Donc, ça fait tout de suite penser à Steve Lacy,
0: oui,
1: en fait.
0: Absolument. Donc, du fait de l'instrumentation aussi.
1: Oui.
0: Clarinette et saxophone soprano.
1: C'est ça, avec Olivier Thémine, le clarinettiste. Ouais, c'est un superbe disque.
0: Tendez l'oreille, c'est vraiment d'une très, très, très grande délicatesse, ce morceau.

0: est-ce que c'est si facile, Philippe, d'avoir deux instruments finalement assez proches ?
1: Eh bien, oui et non. En même temps, on a une espèce de double en face, donc il faut faire avec.
0: Il faut faire avec, une sorte d'effet ouais, miroir qu'on entend. Ouais, ouais. Alors, je vous signale qu'on peut les retrouver sur Internet, une petite vidéo très intéressante à regarder, qui a été enregistrée le 12 novembre dernier à l'Impromptu à Bordeaux. Super, super musicien, très belle découverte.
1: Oui, là, la composition est une composition de Rob Brown,
0: qui s'appelle
1: un saxophoniste altiste américain compositeur.
0: Unknown Skies.
1: Oui, absolument, qui a sorti un disque en solo sur le label Rogart, en hommage à John Cage et Anthony Braxton.
0: Deux grandes figures pour terminer cette émission, parce que sur Radio Neptune, le temps passe passe vite, et nous sommes déjà à la fin de cette deuxième partie de duo. On va mettre notre nœud papillon et commencer à préparer quand même le réveillon de la Saint-Sylvestre, et puis Noël, faisons les choses quand même dans l'ordre. Alors, au sommet de ce sapin, on a placé deux très très grands musiciens, le pianiste Alain Jean-Marie, excusez du peu, et puis Barney Whelan, saxophoniste niçois, qui a été poussé à faire du jazz par Blaise Sandrard, qui était un ami de la maman de Barney Whelan. Alors, il a connu une sacrée carrière. 1959-1960, ça vous dit quelque chose si je vous dis Miles Davis et si je vous dis Thelonious Monk?
1: Oui, oui, on voit bien.
0: Hein, Ascenseur pour l'échafaud, Les liaisons dangereuses. Et bien, dans l'équipe française, où il y a aussi René Urtréguer.
1: Absolument.
0: Et Pierre Michelot, le saxophoniste, c'est Barney Whelan. Et Barney Whelan, il a eu une très très belle carrière. Dans les années 60, il est parti vers la pop et la variété. Il s'est intéressé au rock, puis il a été organisateur de festivals. Mm-hmm. Et puis il est revenu au jazz. Et il y a notamment un album qu'il a fait beaucoup connaître, c'était La Note Bleue, album qui mélangeait jazz et bande dessinée. Absolument. Avec Lou Stahl, le dessinateur. Mm-hmm. On en écoute un morceau et puis on se prépare à basculer lentement mais sûrement vers l'année 2026.

0: superbe son de Barney Whelan et puis cet accompagnement soyeux, cette prise de parole à certains moments du musicien guadeloupéen Alain Jean-Marie, qui est probablement un des plus grands pianistes du jazz en France. C'est un concert enregistré par la radio suisse romande le 23 mars 1991 au festival de Cully, festival de jazz. Magnifique, magnifique. Mmh. Et ben, c'est une belle façon de terminer l'année, Philippe.
1: Et oui.
0: C'était un grand plaisir que tous ces ping-pong jazz.
1: Mais oui, et une année de plus. Hein.
0: Et on se retrouve, si Jean-Louis le veut bien, l'année prochaine.
1: Oui.
0: Merci Jean-Louis, qui est notre fidèle complice que vous n'entendez pas, mais qui fait des merveilles aux manettes, comme toujours. On vous souhaite une très très belle fin d'année, de belles fêtes en famille et en musique, Philippe. Hein,
1: absolument,
0: sans,
1: toujours.
0: Sans musique, tout ça n'aurait
1: et oui,
0: vraiment
1: pas beaucoup
0: pas
1: d'intérêt,
0: de sens.
1: C'est sûr.
0: À très bientôt.

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4: Bonsoir à toutes, bonsoir à tous. Nous voici rendus en novembre dans les frimas, bientôt de l'hiver, et puis l'heure d'hiver justement qu'on vient d'adopter. Mais nous sommes fidèles au rendez-vous. Bonsoir Christine.
5: Bonsoir Laurent.
4: Comment vas-tu ?
5: Très bien, merci.
4: De quoi, ou plutôt de qui, allons-nous parler ce soir ?
5: Alors nous allons parler de Tanguy Jacob, qui est un prêtre réfractaire de Saint-Pabu.
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4: Christine, nous entrons dans cette belle histoire de plein pied dans la Révolution française. Alors, les affres de cette nouvelle République et de ce qu'elle impose, notamment au clergé.
5: Alors, c'est vrai que dans le contexte national, eh bien, cette période révolutionnaire, c'est aussi la mise en place d'une nouvelle administration à partir de février 1790. On a des départements, des districts, des cantons et des municipalités qu'on connaît bien aujourd'hui qui se mettent en place. Et qui vont effacer en fait l'organisation d'anciens régimes. On n'a plus de provinces, on n'a plus de sénéchaussées. Et il y a aussi un événement important qui date du 27 novembre 1790, qui est la proclamation de la constitution civile du clergé et qui va avoir une grande importance dans notre histoire.
4: En quelque sorte, une révolution dans la révolution.
5: C'est ça. Alors, sur le contexte local du canton de Poudalmaison, puisque c'est cette échelle locale qu'on va étudier, eh bien, cette mise en place administrative se passe finalement assez bien, sans heurts. Mais quand même, cette constitution civile du clergé va être la première faille, en fait, dans l'adhésion des populations locales du canton. Elle arrive après d'autres mesures anti-religieuses. Donc les biens du clergé mis à disposition de la nation en 1789, les vœux monastiques que l'on interdit, et puis également des congrégations monastiques qui sont dissoutes en février de cette même année 1790. Alors on accepte celles qui donnent, qui ont en fait l'idée de porter assistance ou de l'enseignement. En fait. Celles-là sont exclues de la dissolution. Et alors, ce qui est aussi très important, cette constitution diminue le nombre de diocèses, puisqu'elles vont être égaux au nombre de départements. Ils vont être aussi élus par leur pair, en fait. Et donc, tout ça révolutionne vraiment beaucoup de choses.
4: Là, tu parles des curés, des évêques, hein,
5: ça,
4: qui
5: ouais.
4: sont désignés, non
5: voilà.
4: pas par leur monarchie,
5: non, leur pair,
4: leur
5: en fait,
4: pair,
5: mais bien par l'administration d'État. Et ça devient compliqué. Ils deviennent des salariés de l'État, finalement. Et puis surtout, ils doivent prêter serment de fidélité à la Constitution. Alors, dans ce canton, ça va faire l'effet d'une bombe. D'abord parce que cette constitution est condamnée par le pape, qui est l'autorité supérieure, mais aussi parce que le diocèse du Léon disparaît. Donc
4: Poudalmaison, le canton de Poudalmaison ne fait plus partie du diocèse.
5: Du diocèse, c'est ça. Et il va être englobé dans un diocèse de Quimper, par référence au siège de l'Assemblée départementale, en fait. Et donc, là, ça commence à ne plus aller trop avec la population. Alors, malgré tout, on élit un nouvel évêque en novembre, mais il y a une déclaration de protestation qui est mise fin novembre et qui est signée de quasiment tous les desservants des paroisses du canton, dont celle de Tanguy Jacob, pardon, dont nous allons parler plus tard.
4: Alors, cette déclaration de protestation... c'est un document qui est adressé à l'État, c'est ça ?
5: Alors en fait, oui, c'est l'évêque qui n'a pas été élu et qui, lui, ne veut pas être élu, le Monseigneur de la Marche, qui fomente en fait cette protestation et qui l'adresse effectivement à l'État. Et on sait aussi que la prestation d'un serment que 75 à 80% des membres du clergé de Bretagne va refuser, de prêter, en fait, va recueillir le soutien des populations, en fait.
4: Alors, on le voit, le clergé est particulièrement réfractaire aux évolutions sociétales, et nous allons entrer avec toi dans le récit du dessin tragique de Tanguy Jacob, juste après une courte pause musicale, Édith Piaf, La Goualande du pauvre Jean.

0: Vous écoutez Les Belles Histoires sur Radio Neptune et nous parlons ce soir de Tanguy Jacob, prêtre réfractaire. Alors Christine, ce Tanguy Jacob, qui est-il ?
1: Alors Tanguy Jacob est né le 6 mars 1751 à Saint-Pabu, à Mesnaotte. En fait, c'est un lieu où il y a un joli moulin qui a encore des belles ruines. C'est le fils, il est fils de paysan. Il est ordonné prêtre le 17 mars 1779 à Quimper. Comme beaucoup hein, d'enfants aussi de ces endroits-là, il y a des familles nombreuses, donc souvent il y a un prêtre dans la famille.
0: Un jeune prêtre, en l'occurrence 28
1: voilà,
0: ans.
1: Tout à fait. Et donc il ne prête pas serment, comme on l'a dit, et il devient ce qu'on appelle donc un prêtre réfractaire au serment de la République.
0: Et ça, c'est en 1790. Alors que se passe-t-il après ce refus de prêter serment ?
1: Alors en 1791, eh bien, il y a des conditions en fait. Quand on n'a pas prêté serment, eh bien, il faut s'éloigner de sa paroisse de 4 lieues au moins, c'est-à-dire environ 19 kilomètres. Ben en fait, beaucoup de prêtres du canton de Ploudalmézeau, dont Tanguy Jacob, hein, qui ne quittent pas en fait leur poste, et vont se cacher dans des familles de paysans qui sont favorables à ces réfractaires. Et elles sont très nombreuses dans le canton.
0: Donc ce sont finalement les paroissiens qui le protègent.
1: C'est ça. Donc il va changer de cachette, mais il est très protégé. En 1791, il y a une première vague d'arrestations, mais il va y échapper. Et, parce qu'en fait, il y a aussi des systèmes d'alerte qui se mettent en place. Hein. Les paysans sont très attentifs et ils regardent tout autour d'eux. Et,
0: la résistance
1: voilà,
0: s'organise,
1: c'est ça.
0: Et
1: donc,
0: on peut le dire.
1: Et dès qu'ils voient l'armée, en fait, ils signalent en fait, cette présence. Donc, malgré tout, les chasses aux prêtres se poursuivent. Et donc, les relais d'alerte sont très bien organisés, puisque ça ne donne aucun résultat. Et bien que la population qui héberge ces prêtres réfractaires soit considérée, lors des arrestations, puisqu'il y en a quand même, comme des perturbateurs du repos public et jugés comme tels. Le risque est donc assez grand, en fait, pour ces populations. Mais malgré tout, les prêtres réfractaires viennent tenir des offices clandestins qui font donc concurrence à ceux des prêtres jureurs, puisque c'est comme ça qu'on appelle ceux qui ont prêté serment à la Constitution.
0: D'accord.
1: Alors, en 1793, les choses s'aggravent. Il y a une nouvelle vague de persécution. On intensifie les chasses. Et on vend également aux enchères les biens des curés réfractaires, ou des prêtres réfractaires. Et c'est le cas de ce Tanguy Jacob, par exemple. On retrouve donc dans les archives l'inventaire de la vente de ces biens, le 10 juillet 1793. Alors c'est un inventaire assez pauvre hein, au final, mais il y a du mobilier, mais enfin c'est pas extraordinaire.
0: C'est pas un homme de bien, quoi.
1: Non, c'est un
0: homme modeste.
1: Voilà. Et on ne va pas non plus retrouver dans cet inventaire ni ses livres, ni ses habits, ça sert d'auto.
0: Pour quelle raison ?
1: Alors,
0: on sait pourquoi ?
1: On suppose qu'il les a emportés avec lui dans sa fuite pour préparer et tenir les offices clandestins dont on parlait tout à l'heure.
0: Mmh.
1: Voilà, donc c'est le cas de quasiment tous les inventaires des prêtres réfractaires, ils prenaient avec eux leurs habits et leurs livres.
0: Pour continuer coûte que coûte.
1: C'est ça.
0: Voilà, à dire la messe
1: ouais. Alors, en 1794, Robespierre chute hein, et il est guillotiné le 28 juillet 1794. Alors, il va y avoir une inflexion de la politique religieuse à ce moment-là. On va revenir à une sorte de liberté de culte, mais ça peine à atteindre le canton de Ploudalmézeau. Et le représentant en mission de l'État, hein, qui vient sur place, vient déclarer donc, que les prêtres réfractaires peuvent sortir de leur cachette sans crainte. Et donc, si les prêtres, par exemple, de Ploudalmézeau vont pouvoir retrouver leur place, ce ne sera pas en fait le cas de Tanguy Jacob. On sait donc que ce Tanguy Jacob, il est hostile depuis le début à la constitution civile du clergé. Il a signé, donc, comme on l'a dit aussi, la protestation rédigée en 91. Il a donc refusé de prêter ce serment. Et avec un autre curé qui s'appelle Claude Chapalin, qui lui était vicaire à Cizun, ils vont se réfugier dans la famille de ce Chapalin à Plouguin, chez la sœur en fait de Claude. Et sans doute ils ont été moins prudents parce que on leur avait dit qu'ils pouvaient mieux circuler, c'était un peu moins dangereux. Et ils vont ressortir de leur cachette, mais pas très prudemment. Et ils ne tiennent pas compte en fait d'individus qui restent farouchement opposés aux réfractaires et qui sont aussi hantés par la possibilité d'une nouvelle Vendée. La Vendée avait aussi beaucoup marqué les esprits.
0: Qui s'est élevée contre la Révolution.
1: Et en fait, ces personnes agissent sur dénonciation. Et c'est ce qui va se passer pour Tanguy Jacob et Claude Chapalin, qui vont être dénoncés. Donc, la nouvelle arrive à Saint-Renan, lieu des forces armées. Ces forces armées prennent la direction de Plouguin. Alors, l'alerte se met en place, ça fonctionne. Mais en fait, ce qu'ils ignorent, c'est que la troupe va se séparer en trois colonnes. Et en fait, lorsque les guetteurs vont s'en apercevoir, eh bien, ça va être trop tard pour Tanguy Jacob et Claude Chapalin. Et donc, ils essaient de se cacher, de se dissimuler dans un mur de la maison où était ménagée en fait une excavation qui était derrière un lit clos. Mais la cachette avait dû être déjà repérée et ils trouvent donc les deux prêtres.
0: Ils les arrêtent.
1: Donc, ils vont d'abord être incarcérés à Ploudalmézo, puis à Saint-Renan, et où on va les interroger. Et puis ensuite, ils arrivent au château de Brest, alors qu'on a appelé Fort-la-Loi, et on va tenir leur procès. Et là, leur condamnation ne fait absolument aucun doute.
0: Oui, c'est plié,
1: voilà,
0: si tu me permets l'expression.
1: Malgré l'inflexion qui, normalement, aurait dû avoir lieu, mais leur condamnation, oui, ne fait aucun doute. Et ils vont être leur exécution donc, a lieu le 15 octobre 1794. Ils vont être les dernières victimes en fait, de la guillotine installée à Brest, place du triomphe du peuple, qui est en fait la place du château.
0: La guillotine qui était un engin de mort, hein, disons-le clairement, et qui a produit un véritable massacre, quelles qu'en soient les raisons, bonnes ou mauvaises. Avant de conclure, on va écouter une petite douceur, portée par la voix de Morane, Lou et Louis.

0: Lou et Louis. Christine, nous parlons de Tanguy Jacob, ce prêtre qui a été décapité en 1794. Alors, il n'est pas le seul, je crois que dans le Finistère, de nombreux prêtres et des laïcs aussi ont été décapités.
1: Oui, c'est ça. Alors, dans le Finistère, il y a 14 prêtres et 6 laïcs, dont la sœur de Claude Chapalin d'ailleurs, qui ont été exécutés en ce qu'on appelait en haine de la foi en 1794. Il y a un procès en béatification qui a été engagé en 1928, en même temps que d'autres martyrs bretons de la Révolution. Donc 28 prêtres ou laïcs de l'actuel diocèse de Rennes, 12 du diocèse actuel de Saint-Brieuc et 15 du diocèse de Vannes. Et donc sur ces 14 prêtres dont on a parlé tout à l'heure, 9 en fait appartenaient au diocèse de Lyon. Alors il y avait Jean Drévez qui était lui né à Ploumoguer et qui était vicaire à Recouvrance. Il y avait Jean Abasque et Guillaume Péton qui ont eux été exécutés à Lesnevin, mais toujours en 1794. Il y avait Jean-Marie Branélec, qui lui était né à Guisseny et qui était vicaire à Minilléon, pardon. Et lui a été aussi exécuté à Brest. Yves Mével, né à Roscoff, on l'appelait le père Joseph de Roscoff, qui était un capucin du couvent de Morlaix. Également exécuté à Brest. François Corrigou, aumônier des Ursulines à Saint-Paul-de-Léon. Donc, et François Le Gall, qui lui était né à Guimillot, recteur de Plouénan, donc exécuté à Quimper, mais toujours en 1794. Et donc Claude Chapalin, né à Bourblanc et qui était dans la trêve de Plouvien, hein, c'est très précis, qui était donc vicaire à Sizun et qui a été exécuté avec Tanguy Jacob à Brest également.
0: Alors, tous ces laïcs et ces prêtres vicaires ou autres qui étaient donc réfractaires, on l'a dit, tu parlais de procès en béatification. Quelle a été la conclusion de ce procès et notamment pour ce qui concerne Tanguy Jacob, qu'en est-il ?
1: Alors, c'est ça la question, on n'en sait rien en fait. C'est une bonne question, mais on n'en sait
0: rien. Merci. Pardon de te l'avoir posée du coup. Alors, moi qui croyais que tu avais

0: Réponse et à ben tout,
1: non,
0: je suis
1: et
0: déçu.
1: Non, et non, et j'ai cherché aussi, moi, mais ça m'aurait demandé trop de temps de recherche. Il aurait fallu que je me replonge dans les archives du diocèse.
0: Voire du Vatican, on aurait pu aller faire un petit tour en Italie tous les deux.
1: Parce que ces informations, je l'ai trouvées sur le site du diocèse de Quimper. Mais ils ne mettent pas, en fait, s'ils ont été véritablement béatifiés ou pas.
0: Donc, d'accord.
1: Il y a des procès qui ont été faits, mais on ne sait pas le résultat.
0: Bon.
1: Donc, je me promets de poser la question à Yann Selton, qui est bibliothécaire au diocèse, quand je le verrai.
0: Alors, on en reparlera peut-être. Quelles ont été tes sources, Christine, pour préparer cette évocation de Tanguy Jacob?
1: Alors, une fois n'est pas coutume, je me suis inspirée de mon travail, en fait, que j'avais fait il y a fort longtemps, en 87.
0: Ah ben, tu étais très jeune, alors,
1: c'est
0: toute
1: ça,
0: petite.
1: Jeune étudiante. Que j'ai mené un travail donc, sur le canton d'Almézo en fait, et la révolution de 1789 à 1799 à l'UBO, sous la direction de Fanjourdot. Et donc j'ai extrait donc, ce qu'on vient d'entendre et les infos que je vous donne de ce travail, en fait, qui est toujours sans doute consultable à la bibliothèque du Centre de Recherche Bretonne et Celtique.
0: Et on n'est jamais mieux servi que par soi-même.
1: Ouais, c'est ça. Et puis, j'avais retrouvé pendant ce travail aussi une complainte de Monsieur Jacob, en fait, recteur de Saint-Pavus. Alors, ces complaintes étaient en fait des guerziaux qui servaient à la prédication et qui servaient à édifier les foules, en fait. Et donc, cette complainte, en fait, met en scène un juge et un prêtre qui est sans doute Tanguy Jacob et qui raconte, en fait, toute l'histoire de ce prêtre. Et comment le juge finalement tient à la Révolution et à la Constitution, et puis le prêtre qui lui ne veut pas en parler et résiste, et pour le bien de ses ouailles ne va pas prêter serment.
0: Tel fut le triste destin, merci Christine, de ce prêtre décapité pendant la Révolution. Sans transition, on enchaîne avec l'agenda du patrimoine.
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0: Nous vous proposons dans l'agenda du patrimoine de novembre quelques petites balades à faire dans le Finistère et je vous emmène à Landévennec. Merci Christine, à Landévennec, à la visite de Braise-Odyssée. C'est un nouvel équipement, un endroit qui est bien connu de pas mal de monde, puisqu'avant c'était un hôtel-restaurant très réputé, et c'est devenu un lieu d'évocation, c'est un lieu à visiter, et qui est ouvert donc depuis cet été dans l'ancien hôtel Beau Séjour. C'est un espace muséographique dont l'objectif est de devenir un véritable point d'ancrage, d'échange et de transmission de la Bretagne d'hier et d'aujourd'hui à travers une expérience immersive. Vous pouvez aller sur le site Braise-Odyssée, vous trouverez tous les renseignements sur le site de l'équipement. L'exposition qui est proposée est tout à fait remarquable et cerise sur le gâteau, on peut déjeuner sur place. Il y a un très bon restaurant avec une très jolie vue. Landévennec, c'est un endroit de surcroît très agréable, tu en conviendras Christine.
1: Oui,
0: donc
1: fait.
0: On vous recommande chaleureusement, Christine et moi-même, le Braise-Odyssée à Landévennec.
1: Alors moi, je vais vous parler de culture hip-hop. Il y a un festival dans le sud Finistère. Et je vous propose deux derniers rendez-vous en fait, de ce festival. Le 8 novembre à La Velvore, à Plougastel-Daoulas, qui aura lieu à 14h. C'est une initiation au hip-hop avec des artistes Chambo et Dongabo. Et c'est gratuit. Et puis le 10 novembre à Quimper, à 20h au Nouveau Max, eh bien, c'est le concert du rappeur, Brestois Reigns, La Rumeur, et donc vous pouvez réserver pour ces deux événements sur le site du festival.
0: Nous vous conseillons de vous rendre à Landerneau pour visiter l'exposition Sunset à la Galerie du Rohan. Vous pouvez y découvrir les œuvres de 10 artistes contemporains qui ont été sélectionnés par Vincent-Michaël Vallée, le commissaire d'exposition, et ensemble ils exploitent et dévoilent la notion du « cool » qui se révèle à la fois complexe et très personnelle. C'est à Landerneau, à la Galerie du Rohan.
1: Et moi, je vous propose de partir sur un jeu de pistes en réalité augmentée, ce qui s'appelle le Réveil des Tanuki. Alors, ça a lieu à la médiathèque François Mitterrand, les Capucins, mais pas que. C'est ouvert depuis le 21 octobre et vous avez jusqu'au 7 janvier pour en profiter. Donc c'est un jeu de pistes en réalité augmentée de Julie Stéphane Chang. Vous partez à la recherche des tanuki, esprits de la nature japonais, dans les 8 médiathèques, mais aussi dans le tramway, le téléphérique.
0: Alors je l'ai vu dans le téléphérique, c'est très rigolo.
1: Ouais, aux ateliers des Capucins, et dans tous les magasins dialogue. Et donc, au fur et à mesure de votre déambulation, les tanuki s'animent, se transforment et vous questionnent. Vous découvrirez aussi la fin du parcours, à la fin du parcours, votre animal totem. Donc une fabuleuse chasse au trésor en réalité augmentée à vivre. Et en téléchargeant gratuitement l'application alors sur Google Play ou App Store. Et c'est en partenariat avec bien sûr les ateliers des Capucins et Bibus.
0: Et pour conclure cet agenda du patrimoine, on ira faire un tour à l'Andivisio jusqu'au 22 décembre. On a le temps pour aller voir l'exposition « Nous, Lucien, le monde » au Cargo Volant. Donc c'est une maison d'édition consacrée au tirage de cartes postales artistiques. Le Cargo Volant est né dans la volonté, suite à la volonté d'un photographe qui s'appelle Freddy Rapin de diffuser le travail artistique d'artistes contemporains sous forme de tirage d'art, de digigraphie, de petites œuvres massicotées en dentelle. C'est à offrir, à s'offrir, à encadrer, à envoyer. C'est tout à fait charmant et très réussi. L'amour de la carte postale et de la reproduction de l'art a conduit cet artiste donc à imaginer une maison d'édition dite sensible à la photographie, mais aussi à la peinture, à la poésie. C'est un ode à la créativité contemplative, nous dit-on, décalée et poétique. Voilà, c'est à l'Andivisio. Tout un programme, c'est très joli. Comme est très jolie, très charmante et très émouvante cette chanson de Patachou que je vous propose pour conclure cette émission, La Prière.
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3: Notre belle histoire de ce soir s'achève et on se retrouve dans 15 jours, Christine, avec un nouveau thème.
4: Oui, ça, nous traiterons du vélodrome de Kerabekan.
3: On va se faire de très beaux mollets, je
4: crois.
3: C'est ça. Parfait. À dans 15 jours. Cette émission, vous pouvez l'écouter en podcast sur le site de Radio Neptune, bien entendu. Elle sera également diffusée dimanche soir prochain. On vous dit à très bientôt. Une bonne soirée

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1: Bonjour, bonsoir à toutes et à tous. Voilà, ça y est, c'est le printemps, on a eu le droit à du soleil. Bon d'accord, il y a de la pluie, encore du vent, mais c'est comme ça. Bon, nous sommes en Bretagne, nous sommes à Brest, ici c'est Brest, avec une équipe féminine aujourd'hui. Anne, Isabelle et moi-même, et puis deux invités avec qui nous allons laver notre linge en famille, on va dire ça comme ça. On va même se décaler carrément sur la rive droite cette semaine, Anne.
0: Oui, Daniel, puisque nous allons parler d'un lieu mythique de Brest, le lavoir de Pontagnoux. Pendant plus d'un siècle, il a accueilli des générations de femmes du quartier de Recouvrance et d'ailleurs. Et il a été fermé seulement dans les années 2000, mais renaît aujourd'hui grâce à l'association La Carrée et il devient un lieu de mémoire et de curiosité. Et nous accueillons donc avec plaisir deux des bénévoles qui ont œuvré dans ce lavoir, Jacques Killien et Christophe Runavot. En deuxième partie d'émission, notre chroniqueuse Isabelle Degrave va nous parler de la nouvelle exposition du Comédia, concoctée pour fêter les 5 ans de la structure et consacrée au street art, ça tombe bien. Isa, tu adores ça. Et pour ma part, je vous emmènerai faire le tour des petits ports bretons, riches d'un patrimoine parfois millénaire, sujet abordé par le premier numéro d'une nouvelle revue patrimoniale. Mais en attendant, c'est à toi Daniel pour ton humeur météo.
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1: Comme je vous l'ai annoncé, c'est un peu un spécial rive droite aujourd'hui avec un circuit que l'on peut faire en téléphérique et à pied. On commence au Capucin, à la médiathèque, avec la traditionnelle vente du printemps. Chaque année, les bibliothécaires désherbent, c'est vraiment le terme utilisé, les rayons des médiathèques. Environ 10% des livres, CD, albums, bandes dessinées, revues sont retirés des rayons et donc mis en vente à tout petit prix, entre 1 et 5 euros. De quoi faire le bonheur de tous les amateurs, qu'ils soient petits et grands. La vente qui attire beaucoup de monde se déroule donc à la médiathèque des Capucins jusqu'à samedi. À l'aller ou au retour, n'hésitez pas à faire un tour du côté de la Tour Tanguy et de la Maison de la Fontaine. Vous y découvrirez deux expositions photos avec comme titre générique une phrase de Gisèle Halimi que j'adore et qu'on adore, je pense, tous et toutes. Vous êtes importante, devenez prioritaire. Elles sont réalisées par 5 photographes et une autrice, Lorraine Andico, Nadine Gestin, Bénédicte de Kersabiec, Nathalie Leroux, Élise Persson et Hélène Tréguer. En extérieur, aux abords de la Tour Tanguy, elles proposent Pluriel. Chacune a porté son regard de femme sur des femmes libres en s'inspirant justement de cette phrase de la célèbre avocate et militante féministe. Chacune a développé une thématique. Des femmes photographiées sur le vif, dans la rue, des femmes mises en scène comme des icônes pour donner foi en l'avenir, des portraits de femmes de 85 ans qui racontent ce qu'elles faisaient à 17 ans avec des sourires absolument extraordinaires, une série de photographies qui illustrent de façon plutôt joyeuse et iconoclaste des lois qui contraignent des femmes dans plusieurs et de nombreux pays du monde. Et puis, en noir et blanc, un objectif caressant sur les courbes des corps. Une déambulation émouvante, amusante, éclairante, qui nous amène doucement à la Maison de la Fontaine. Et là, changement de décor, changement d'ambiance. Nous voilà plongés dans la nuit brestoise, en couleur et en noir et blanc. Et nous traversons la nuit en suivant les pas de Bénédicte de Kersabiec et Nathalie Leroux. L'origine de ce projet photographique date de 2023 et d'un colloque universitaire sur « Marcher en ville la nuit » où elles avaient exposé quelques photos. Car Nathalie et Bénédicte aiment la nuit. Elles aiment arpenter les rues de Brest. Toutes deux ont une idée forte en tête qu'elles défendent, appareil photo à la main. Il ne faut pas lâcher la nuit. On n'a pas envie d'abandonner les rues la nuit. Elles revendiquent une nuit dehors pour tous et pour toutes, sans peur. Elles disent « on n'a pas envie d'avoir peur ». Je prends ce droit. Je ne veux pas avoir peur. C'est ce qu'elles me disent. Et elles n'ont pas eu peur, d'ailleurs, dans leur déambulation au pluriel. Rive droite, rive gauche, traverser le pont de recouvrance. Elles ont capté les ambiances, les couleurs de la nuit, dorures nocturnes, éclats de bleu, nuit bigarrée, le noir des rues sans lumière, et on se laisse porter par leur voyage au bout de la nuit. Les expositions sont visibles jusqu'au 29 juin, donc en extérieur, près de la Tour Tanguy, à la Maison de la Fontaine, qui est ouverte du mardi au samedi de 14h30 à 18h30, ainsi que le mercredi matin de 10h à midi. Et total respect pour le travail de ces femmes photographes. Et d'ailleurs, ce travail m'a fait penser aussi à un spectacle, une chorégraphie de Mathilde Monnier, que j'ai vue récemment au Quartz, Black Lights, qui mettent en danse en fait des histoires de femmes confrontées à la violence quotidienne. Un spectacle qui était à la fois bouleversant, renversant, plein d'énergie et qui exorcisait toutes nos peurs et nos souffrances. Et l'exposition joue un petit peu ce rôle. Donc, total respect pour le travail de ces femmes photographes. Et d'ailleurs, Aretha Franklin le chante bien mieux que moi.

0: Respect Aretha Franklin sur Radio Neptune. On pourrait dire aussi respect pour toute l'équipe des bénévoles du lavoir de Pontagnou, rue Saint-Malo, donc sur la rive droite, avec nos deux invités, Jacques-Ilien et Christophe Runavot. Merci d'être venus. Bonjour.
1: Bonjour,
0: bonjour Jacques.
1: Bonjour.
0: Bonjour Christophe. Bonjour. Tous les deux bénévoles dans l'association La Carrée, qui a pris en main le lavoir de Pontagnou pour le transformer. Jacques, tu connais ce lavoir depuis très longtemps, depuis que tu es enfant, je crois, parce que tu es de la rive droite.
1: Ma mère, il avait son linge.
0: Certainement.
1: Ouais.
0: Et tu l'as connu aussi en tant qu'élu, puisque tu as été élu sur la rive droite. Et donc, on va parler du projet, mais j'aimerais bien que vous nous racontiez un peu l'histoire de ce lavoir de Pontagnou qui, visiblement, était le plus moderne de la ville de Brest.
1: Ouais, et puis sans doute un des plus grands de Bretagne, puisqu'il y avait régulièrement 200 personnes qui venaient laver le linge. Oh. Bah, on peut dire 200 femmes, hein, puisque il n'y avait pas beaucoup il n'y avait pas d'hommes.
2: Une activité genrée.
1: Ouais, voilà, tout à fait.
0: Et tous les jours.
1: Et donc, voilà, ces personnes venaient laver le linge tous les jours. C'est le lavoir qui est resté en meilleur état, sans doute, sur Brest. Et je dois dire que, effectivement, donc, quand j'étais élu, j'avais le béguin pour ce lavoir, parce que je trouve que quand on y est, quand on voit cette charpente, on a l'impression qu'on retourne au début du siècle dernier. Voilà, donc.
0: Charpente en chêne, avec des bassins, des grands bassins,
1: avec des pierres de granit tout autour.
0: C'est un lieu qui est chargé. Quoi,
1: il est
0: qui
1: beau, est beau. Il est. Puis c'est bien, on peut le voir de près, on peut le voir d'en haut aussi, puisque quand on est sur la rue de Messin, qui est le dessus des anciens remparts, on a une vue plongeante sur le lavoir. On est d'ailleurs souvent observé par en haut, photographié, vu d'en haut, voilà.
0: Alors, c'est un lavoir qui est créé à la fin du 19e siècle.
3: 1884.
0: Voilà,
3: c'est le premier bassin. Le premier bassin date de 1884. Christophe. Et il a été agrandi donc, peu avant la Première Guerre mondiale, en 1913 précisément.
0: Oui, parce qu'elles se bagarraient, les femmes.
3: Elles se bagarraient. Il fallait trouver, que chacun trouve sa place. Parce que le lavoir était donc occupé par des laveuses professionnelles, mais aussi par les femmes du quartier. Donc c'était un petit peu compliqué de trouver sa place, il fallait venir tôt, et il y avait quelques tensions. C'est bien pour ça d'ailleurs qu'il y avait une gardienne qui occupait la loge, qu'on voit bien de la rue Saint-Malo, qui a été aussi rénovée avec l'association. Et donc les tensions et les bagarres ont sinon cessé, en tout cas bien diminué, après donc, la construction du deuxième bassin en équerre, qui est un petit peu plus petit, donc en 1913.
0: Alors, pour ceux qui ne connaissent pas encore le lavoir de Pontagnou, c'est un lavoir avec un jardin, enfin, je ne sais pas comment on peut l'appeler, une prairie, ouais, un ouais, espace, une en tout cas, où on pouvait justement faire sécher le linge, parce que le linge lavé comme ça, on imagine les conditions des femmes agenouillées sur les petits baquets en bois, là.
1: Ouais, caisses à savon, je crois qu'on appelle
0: les
1: ça.
0: Les caisses à savon, ouais.
2: Oui, c'était pour qu'elles ne se mouillent pas les genoux, c'est ça.
1: Enfin, ouais, des petits coussins sous les genoux, ouais.
2: Voilà.
1: Ouais.
0: Et puis la dureté de ce travail, quand même.
1: L'invention de la machine à laver était une libération pour la femme, c'est incroyable. Donc, c'est ça qu'on voudrait montrer au lavoir. On a gardé un des deux bassins, on va le garder dans son jus, hein, que les gens puissent voir comment ça se passait. On a interviewé Mado, une dame de la rue Saint-Malo, qui a 95 ans, et qui a lavé son linge. Là. Donc, on l'a interviewé, on l'a filmé, et elle nous raconte le travail que ça représentait sur plusieurs jours de faire bouillir son linge, soit au lavoir, puisqu'il y avait possibilité sur un trépied de faire bouillir son linge, ou alors à la maison, d'amener le linge au lavoir, de le brosser, le taper, revenir. Je sais plus, il y avait plein d'étapes pour. Ça prenait énormément de temps dans une semaine, y compris donc le séchage, puisque au lavoir, effectivement, il y avait des fils à linge qui étaient tendus, qui n'existent plus, mais. et ou alors chez soi, entre dans sa cuisine au-dessus de son fourneau à charbon. Voilà, donc c'est comme ça que ça se passait.
2: Alors, tu parlais de l'invention de la machine à laver. Apparemment, au départ, ça a été assez contesté par les femmes qui venaient au lavoir de Pontagnou. Elles estimaient que, bon, les vedettes, la mère Denis, tout ça, c'était de la pub, c'était du blabla et que ça ne marcherait jamais.
1: Oui, parce qu'on peut se dire que c'était du boulot et c'était donc sûrement contraignant. Mais paradoxalement, ma mère ne s'en plaignait pas parce que c'était l'occasion d'aller rencontrer les copines et de raconter. C'était le réseau
0: Radio
1: social de l'époque, Radio Lavoir. Ici, on lave bien son linge, mais on salit bien les gens. C'était un écriteau sur un des lavoirs qu'on a pu voir.
0: Oui, parce que c'était un lieu où les femmes se rencontraient. C'était un des rares lieux. Elles n'allaient pas au bar à l'époque, elles n'allaient pas
1: au café.
0: Les hommes
1: au bistrot et les femmes au lavoir. Voilà, c'était comme ça.
3: C'est un lieu où il y avait du lien social, bien sûr.
1: Il y avait du lien social.
4: Mixité sociale aussi, peut-être ?
1: Non. Ah, sociale, pardon.
3: Mixité sociale, pas vraiment.
1: Non, non, puisque les laveuses lavaient le linge des gens qui avaient de l'argent. Donc, les militaires en particulier, les officiers, faisaient laver leur linge par les laveuses professionnelles. On ne disait pas lavandière, on disait laveuse.
4: D'accord. Voilà. Ouais. Comment, en tant qu'élu, on arrive à intéresser une municipalité sur un projet comme ça ?
1: En tant qu'élu ?
4: Ouais. Comment on amène ça au collectif, en disant, moi je suis du quartier, c'est un lieu qui m'intéresse. Comment on sensibilise un maire qui, a priori, est peut-être pas forcément...
1: Alors là, il n'y a eu aucune difficulté. Alors d'accord. Là, ça s'est passé... notre histoire, je peux raconter comment ça s'est déroulé.
0: Oui, tout à fait. L'objectif, c'est ça. Hein.
1: Donc moi, quand j'arrête mes mandats, Mireille Kahn, donc la responsable du créatrice de Vive la rue, me dit que quelques personnes donc vont l'intention de créer une association pour créer un cabinet de curiosité à la rue Saint-Malo. Et au début, je me dis ça va, j'ai toute ma vie j'ai milité là, maintenant je vais rester je veux bien donner un coup de main mais je vais
0: rester
1: pas
0: à la maison.
1: M'engager de trop nulle part. Et puis je fais un peu la moue et puis elle me dit si tu verras, ça va t'intéresser. Effectivement, donc j'ai rencontré Olivier Pollard, Chris, qui était alors, comment c'est son nom, je ne sais plus, enfin Chris le dessinateur.
0: Christophe le scénariste de bande dessinée, bien connu, pas que dans la région d'ailleurs.
1: Pas que dans la région, ouais. Et donc je les ai rencontrés, ils m'ont raconté leur projet donc, de créer un cabinet de curiosité. Alors, comme j'adore ma ville et que je suis très sensible à tout ce qui est préservation du patrimoine, donc, bien sûr, j'ai adhéré. On a créé notre association au début. À la première réunion, on devait être une quinzaine de personnes. Et notre projet, donc, on l'a lancé à partir du budget participatif de la ville.
3: Le premier budget participatif en 2020.
4: C'était
1: la première édition. En 2020, on a été reçu, on va dire, on peut dire ça comme ça, premier. Puisque
2: oui, vous avez été premier, je me souviens.
1: Une belle subvention, ouais. Et donc, on avait pour ambition de créer, de transformer une des maisons de la rue Saint-Malo en cabinet de curiosité. Or, il s'est trouvé qu'il y avait de gros travaux à faire juste devant la maison qu'on avait repérée. On a demandé à la ville, en attendant la fin de ces travaux-là, de pouvoir utiliser le lavoir. Olivier était comme moi, il était amoureux aussi de ce lavoir. Et donc, on a obtenu une autorisation d'occupation provisoire. Et quand on est arrivé là, on s'est dit que on n'avait pas dans l'idée ce qu'on a réalisé aujourd'hui. On n'était pas là. On avait l'idée simplement de réhabiliter la loge de la gardienne pour en faire notre local associatif. Et puis, petit à petit, on est arrivé avec des caisses à savon, des lessiveuses, on est arrivé avec des objets, des meubles, des bancs, des chaises. Et puis, petit à petit, donc, on a eu l'idée de faire un cabinet de curiosité dans l'ancienne loge de la gardienne. Elle était pourrie, c'était vraiment une ruine. Il n'y avait que les murs qui tenaient debout et encore. Donc, on a tout démoli. On a... une grosse entreprise brestoise qui nous a offert le bétonnage de la cave. Ensuite, on a pris un artisan pour monter les murs, enfin faire les choses quand même qui méritent du professionnalisme. Et après, tout le reste, c'est des copains.
0: C'est les bras, qui sont arrivés, la sueur, voilà. Et la force des bénévoles.
1: Olivier Pollard, il passe toutes ses vacances scolaires, il est prof, et ses vacances scolaires, il les passe là. Donc, il a brossé, poncé toute la charpente, trois couches de peinture, enfin bref. Christophe, son premier boulot, c'était
3: il y a deux ans à peu près dans l'association, donc j'ai commencé désherber un petit peu, nettoyer les pavés. Puis au fil du temps, finalement, on s'est dit, c'est pas si mal ici, le lieu est extraordinaire, clos de mur, et donc, on y passe un certain temps, donc il y a une équipe le samedi après-midi, et une autre équipe le mardi. Donc le lieu, c'est vraiment... constitué au fil du temps, au gré de l'acquisition de différents objets. Alors, on achète des objets, bien sûr, mais il ne s'agit pas de les accumuler, il s'agit de les mettre en valeur. Et donc, le lavoir s'est créé comme ça, avec différents espaces d'exposition. On a récupéré, il n'y a pas si longtemps, une vieille cuisinière à charbon. Donc, on a eu l'idée, après ça, de créer une petite cuisine. On a déjà créé un bar.
1: C'est l'objet qui
3: vient à partir d'un vieux meuble.
0: Il y aura plein de choses à découvrir, mais on va... le lavoir de Pontagnou, il est quand même au cœur aussi d'un espace où il y a plein de patrimoine autour. Hein. Il y a la rue Saint-Malo, évidemment, il y a les Capucins, il y a la prison, et il y a une chanson qui est le choix musical de Jacques Killian. T'assumes. Ah ben oui, parce que c'est quand même un tube.
1: C'est un tube. C'était un tube de mon enfance et j'aimerais bien que les Brestois, futurs et prochains, même, connaissent encore cette chanson qui raconte, c'est une chronique brestoise, le chronique d'un petit gars de recouvrance, ordinaire, un gars de la rue. Les Parisiens ont leur titi, nous on a Jean Quéméneur.
0: Et ben on l'écoute, Jean Quéméneur sur Radio Neptune.

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0: Alors, cette chanson a été interprétée par Christian Desnos. Christian Desnos, que vous retrouverez dans notre célèbre boys band brestois, Légoriste, à l'occasion des 30 ans de Key West, quelque part sur le port, dans un chapiteau au mois de mai.
1: Début mai. Alors, Jacques, Isabelle t'avait posé la question, donc ça a été facile de... Comment on fait ? Voilà, comment on fait pour monter un projet pareil ?
2: D'abord, c'était un projet participatif, puisque c'est le budget participatif. Donc, quand le peuple a décidé, après, les élus, c'est plus facile d'avoir leur accord. Mais en ce qui concerne notre maire, il n'y a vraiment eu aucun souci, parce qu'il est très, très sensible. Et il vient de temps en temps nous voir, d'ailleurs. Il vient même casser la croûte, prendre le sandwich avec nous les mardis midi, quelques mardis midi. Et donc là, ça n'a pas été... Et les élus derrière, le vice-président aux finances, Yann Gevel, est un enfant du quartier. Et c'est quelqu'un qui aime bien le patrimoine aussi. Donc on a pas de souci de ce côté-là, aucun.
3: Oui, alors vous aviez évoqué aussi tous les deux ce fameux petit cabinet de curiosité qui a été installé dans la maison du gardien, mais le lavoir ne s'arrête pas là. Il y a une immense salle contiguë, ouverte. La surface est impressionnante. Hein. Ouais. Il y a facilement...
4: Quelle est la superficie précisément?
1: Ouais. Donc c'est cette partie qui était fermée. Hein.
3: Oui. Vous l'avez aménagée.
4: Le plus grand, le lavoir, donc le plus ancien de Rinel, donc a été couvert. Protéger notamment tous les meubles qui ont été entreposés, mis en scène et tous les objets. Et par contre, le deuxième bassin restera découvert. Enfin, il y a la charpente, bien sûr, et un toit. Et donc là, on voit bien que le lavoir est toujours possible, il est toujours possible de le mettre en eau. Tandis que le premier bassin a été recouvert d'un plancher pour accueillir donc des expositions.
3: C'est ça, vous bossez tous les mardis, les bénévoles, ouais. Vous êtes nombreux d'ailleurs, avec chacun sa spécialité, électricité, menuiserie, maçonnerie,
4: peinture, voilà. Beaucoup aussi.
3: Tu parlais du plancher, vous avez récupéré le parquet de la salle Cerdan, qui a été détruite, et puis il y a tout le boulot.
2: Alors le lavoir est composé, en fait, de notre projet est composé de 5 parties, puisqu'on a... On a dit la loge qui est transformée en cabinet de curiosité. Donc ça, c'est la première partie. Enfin, c'est une partie. Là, on a une autre partie d'exposition temporaire. Donc celle-ci changera. Les expos changeront, on peut penser, tous les ans. Cette année, donc, on est en train de préparer une exposition sur Brest pendant la guerre. Alors, on a des compétences dans notre association, puisque... avec Olivier Pauloir, entre autres, qui est prof d'histoire, qui a écrit plein de livres sur Brest, dont un sur Brest pendant la guerre. Donc, on a la matière pour exposer. Donc, ça sera dans cette première partie. Dans l'autre partie, celle-là sera sans doute plus permanente et on envisage de faire une exposition permanente sur le Brest du 19e siècle. Donc le mobilier que l'on a récupéré, acheté ou récupéré, donc ce sont des mobiliers de l'époque et entre autres une grande gravure qui est exposée, qui montre Brest Brest en 1800. Donc Brest, marine à voile, enfin bon, est extraordinaire. On se demande comment l'artiste a fait pour faire cette gravure, parce qu'elle est prise d'un lieu imaginaire, enfin, quelque part dans la rade, en hauteur. Enfin, bon,
1: La ville qui se déploie sous les yeux, ça, c'est impressionnant.
2: On voit les remparts qui sont délimités par les arbres. Enfin, bon. Une autre partie, une troisième partie, c'est qui sera dédiée à Pierre Perron. Donc, c'est une sorte de couloir... avec une enfilade de meubles dans laquelle on fera des mises en scène des œuvres pas des œuvres réelles, des reproductions des œuvres de Pierre Perron.
1: C'est aussi... on reste sur la rive droite, parce que lui dominait la Pinfeld en fait, de son atelier.
2: Ça fait le pendant avec Jim Sevelac, donc, qui est mis en valeur à la Tour Tanguy, Et on aura le pendant au lavoir avec Pierre Perron, les deux grands peintres brestois du début du XXe. Voilà, donc je suis arrivé à la combien, la troisième, à la quatrième. Donc il y aura l'ancien lavoir, enfin qu'on garde dans son jus, et là on montrera comment on lavait le linge au début du XXe. Et puis après il reste les extérieurs. Et donc là, la Naville a bien voulu nous planter un arbre au plein milieu de notre partie engazonnée. On espère aussi pouvoir y déposer un reste en granit du lavoir de Lambézélec qui serviront, les pierres serviront de banc pour que les gens, les écoles par exemple, une classe pourra s'asseoir autour de l'arbre et faire le débriefing ou manger le petit casse-croûte après la visite du lavoir. Et puis il nous reste aussi les murs sur lesquels on envisage de pouvoir poser des panneaux pour raconter encore l'histoire de Brest. Alors on l'a pas dit au départ, mais notre objectif, c'est quand même la valorisation ou la promotion du patrimoine brestois. C'est
1: vraiment du patrimoine ça, populaire aussi.
2: Patrimoine populaire brestois sous toutes ses formes, tant matérielles qu'immatérielles. Donc c'est vraiment ça l'objectif. On a Brest, ville d'art et d'histoire. Les gens qui viendront à Brest pourront venir voir l'histoire, enfin le patrimoine brestois populaire.
1: Et ce que disait Anne est tout à fait juste, c'est-à-dire qu'il y a eu un travail assez colossal quand même des uns et des autres pour y arriver.
2: Ah ben ça on peut dire qu'on y a. Alors nous, chacun en fonction de ses disponibilités, donc on y va quand on peut. Donc il y a deux jours par semaine où on est assez nombreux, donc tous les mardis, toute la journée, et tous les samedis après-midi. Après, chacun, en fonction de ses disponibilités, vient là un jour ou un autre. Après, pendant les vacances, on vient un peu plus souvent. On a Olivier qui nous montre l'exemple.
4: C'est vraiment un moteur, hein, très moteur.
2: C'est un moteur, hein, c'est vraiment un vrai moteur pour nous.
4: Ouais. C'est lui qui chine aussi tous les objets, hein, il passe pas mal de temps...
1: Voilà, qui recherche les objets, comment
4: c'est Olivier essentiellement, hein, qui fouine sur Internet, et donc on se déplace à droite à gauche pour récupérer les objets qu'on a repérés. Alors bon, parfois on revient sans, parce que finalement, en vrai, ils sont un petit peu moins beaux et finalement ils ont moins d'intérêt que ce qu'on avait imaginé. Mais bon, on revient toujours malgré tout avec des objets pour enrichir le lavoir.
3: Quels sont les objets les plus insolites que vous avez trouvés et que vous présentez?
4: Alors, on a récupéré, il y a quelques mois, le chômard de l'abbaye Flandre. C'était assez compliqué à le transporter, parce que c'est très, très, très lourd. La porte aussi, une porte de l'abbaye Flandre. Et puis, on a récupéré aussi, grâce aux archives municipales, des fragments de la porte-foie, qui était située face à la gare, qui a été détruite, hein, pendant les bombardements. Enfin, il y a plein d'objets divers et variés. On a aussi la clé d'une ancienne cellule de la prison civile de Bouguin. Enfin, ça, c'est quelques objets parmi tant d'autres, mais...
1: Il y a un piano aussi,
4: un piano qu'on a récupéré du côté de Porcel, donc qui habille aussi joliment une partie du lavoir.
2: La maquette de la belle cordelière fabriquée par Jim Sevelec. Donc on a récupéré, il n'y a pas longtemps, un fauteuil qui a appartenu à Augustin Morvan, donc celui qui a donné son nom à notre hôpital, et dans lequel s'est assis Louis Ferdinand Céline, donc qui était un parent à Augustin Morvan. Donc voilà.
0: Dans votre association aujourd'hui, des Brestois, mais pas que, des néo-Brestois, des femmes.
2: Alors, c'est pas ça le critère.
0: Des jeunes, des moins jeunes.
2: Tout le monde peut venir. Ouais. Jeune, pas brestois.
0: D'accord.
2: Par contre, que des gens sympas. On a...
0: ça, c'est un bon critère.
4: Condition sine qua non.
2: C'est un critère. L'association. On prend pas de casse. Ici, je vais dire casse-pied.
0: Vous êtes combien au total?
2: On est 25 adhérents.
0: D'accord.
2: À travailler, on est une dizaine à peu près. Mais c'est difficile parce que ça sert à rien qu'on soit trop nombreux. On ne saurait pas occuper tout le monde. Donc Là, ça va, on est une dizaine, on s'arrange bien, enfin, c'est un plaisir. Je veux dire qu'on fait tout ça dans le plaisir, hein. C'était pas avec du plaisir.
4: Chacun vient en fonction, oui, de sa motivation, oui, ses disponibilités, ses compétences. Mmh. Vous voyez, je ne suis pas le plus fin des bricoleurs, je ne suis pas le plus bricoleur que Jacques, mais bon, tout le monde s'est manié un rouleau de peinture, on s'est poncé des meubles.
2: On a un prof d'art, Eric, qui est prof d'art, il est d'un secours, enfin, il est d'une compétence, c'est incroyable, c'est là qu'on voit. Alors, moi, je vais vous dire, je ne suis pas tous les objets, je ne suis pas. C'est pas mon truc, quoi. Moi, je fabrique, je suis bricoleur, mais tous les. La valeur des objets historiques, comme ça, là, qui ont du patrimoine, ça, je fais confiance, mais alors complètement, parce que. Il faut voir le. Je raconte souvent ça. Un jour, Olivier et Eric vont récupérer deux caisses de carton rempli de tissus, de coiffes, de petites robes de bébés, plein d'objets insolites, des objets comme ça. Je les revois encore sortir les objets les uns après les autres. Ils étaient comme deux gamins au pied d'un sapin de Noël. C'était extraordinaire. Ils ont le goût et le. Et il n'y a rien à faire. C'est leur critère, c'est l'ancien, le véridique, quoi. Ah, il n'y a pas de toc chez nous.
1: Et donc, ouverture au public, voilà, on va pouvoir visiter.
2: Alors, on pense fin juin.
1: Ok.
2: Fin juin, au début. Enfin, bon, on voudrait que ce soit vraiment prêt pour faire une saison. Alors, on n'a pas dit, mais le lieu sera payant. Donc, ça sera comme un musée. Il y aura
1: une petite guérite.
2: Ça ne sera pas cher. Voilà, mais, il faut qu'on ait quelques recettes quand même pour pouvoir continuer à acheter des objets.
1: Voilà. Merci beaucoup d'être venu nous parler de ce lavoir de Pontagnou et de la carrée de ce cabinet de curiosité. Ça vous va si on se quitte avec mieux sec?
2: Il vient nous voir, il nous encourage, c'est notre ami.
1: Et on part à Grand Couvrance, évidemment.

0: le mur. Isabelle.
1: Isabelle, où t'ont porté tes pas ?
2: Eh ben, pas très loin d'ici, dans la rue juste au-dessus, je suis allée au Comédia à Brest, qui fête ce mois-ci ses 5 ans. Alors, pour cet anniversaire, hommage au street art, donc ça tombe bien pour moi. L'expo s'intitule Street Art anniversaire du 12 avril au 27 juillet. Vous y retrouverez des artistes comme Réseau, Lavallée, Kouka, mais aussi ceux que vous connaissez bien, car Brestois est hyper actif sur la scène de l'art urbain à Brest et ailleurs. Il s'agit de Pacwan et Wentu. Wentu, d'ailleurs, présent aussi au Café du Port, au Tinduf. Alors, Wentu, lui, est présent avec une œuvre sur un bistrot bien éclairé, flottant sur les ruines du vieux Brest, comme on a souvent l'habitude de voir sur ses œuvres. Pacwan avec un tableau avec un cerisier en fleurs enroulant le Comédia. Chaque artiste présent à cette expo a réalisé une œuvre incluant le Comédia. Je vous invite à les découvrir. Profitez-en aussi pour visiter l'expo en mode privé avec un artiste. C'est le samedi matin de 11h à 12h30. Rendez-vous sur le site internet et puis vous pourrez aussi découvrir la biographie de chaque artiste. Ce samedi, ce fut Réseau, graffeur toulousain, membre du crew C29 aussi. Il nous a expliqué le début du street art pour lui et sa présence aujourd'hui en galerie. Là, il y a beaucoup de choses à dire. Cette expo est pertinente. Elle présente les différentes techniques du street art. Vous y retrouverez du collage avec le Valet ou 13 bis, de la bombe avec Réseau ou Pacwan. Venez découvrir cette belle expo dans un lieu aussi marqué par l'histoire brestoise. Alors, j'enchaîne un peu avec sur les agendas deux belles expos qui vont arriver. Une sur Landerneau autour du célèbre photographe Henri Cartier-Bresson du 15 juin au 5 janvier. L'occasion de découvrir le regard de ce photographe sur le monde ou de revoir les photos réalisées pour l'agence Magnum qu'il avait créée. À coup sûr, la grosse expo sur le pays de Brest pour cet été. Deuxième grande expo coup de cœur pour nos auditeurs du Finistère Sud, à Quimperlé, un hommage au grand affichiste Alain Le Kernec. Alors son nom ne vous dit peut-être rien, mais vous connaissez ses affiches, notamment celle des Bigoudens intitulée « Lutte sociale en pays Bigoudin », réalisée à l'occasion d'une journée pour la CGT à Pont-l'Abbé. Il a beaucoup travaillé sur des affiches en lien avec le secteur culturel, mais aussi l'actualité, la MOCO, entre autres. Il est aussi l'auteur des très belles affiches du Festival Cinéma de Douarnenez. C'est une expo assez rare, puisqu'il va rendre visible un certain nombre d'affiches non connues par le grand public. Le tout donc à Quimperlé, à la chapelle des Ursulines, du 8 juin au 20 octobre, et une visite sera organisée avec l'affichiste, et c'est vraiment quelque chose de rare. Je vous invite à aller voir le site de la mairie de Quimperlé. Et puis, plus modestement, il y a une expo sur le street art, alors dont je suis responsable.
3: J'allais en parler.
2: À la Velvor, à Plougastel, et je vous invite tous le lundi 6 mai à 18h au vernissage, l'occasion de boire une tasse et aussi de parler street art.
3: Ah ouais, ça,
2: à bientôt.
3: C'est drôlement sympa, merci. Isa, c'est bien parce que je me disais, si tu n'en parles pas, j'en parlerai de cette exposition, de tes photographies, puisque tu es, toi aussi, avec ton appareil photo, tu déambules dans les rues, et pas que de Brest,
2: non,
3: d'un petit peu partout dans les endroits où tu voyages. Alors, ton choix musical, découverte.
2: Alors, une bonne claque pour moi, la semaine dernière au festival Mythos à Rennes, Clara Issé, Lettre à M. Vous retrouverez cet artiste le 14 février.

0: Éphémère. Anne Bergogne. Et avec toi aujourd'hui, Anne, on reste dans le domaine du patrimoine.
1: Oui, on reste dans le domaine du patrimoine, car le patrimoine maritime est extrêmement riche, notamment en Bretagne, qui n'a pas été ému par la beauté du petit port à pieux de Mazou, que nous connaissons tous, à Port-Spodère, qui n'a pas songé aux périlleuses missions des sauveteurs en mer en contemplant un abri du canot, qui n'a pas frissonné à l'approche de la tourelle La Plate, qui signifie l'entrée dans le Ratzin, et qui n'a pas fulminé en voyant une digue s'écrouler sous les coups de boutoir d'une tempête. Tous ces ouvrages font partie du patrimoine maritime breton, exploré dans une nouvelle revue, Patrimoniale. Sa couverture semble d'une photo du petit port de l'île de Sein, et cela n'a rien d'étonnant puisque le Finistère, bordé de trois côtés par la mer, concentre une bonne partie de ce patrimoine. Ce bel ouvrage, richement illustré, rassemble des auteurs d'horizons multiples, géographes, architectes, conservateurs, chercheurs, artisans, urbanistes, etc., etc. Et nous y retrouvons aussi des personnalités bien connues à la Pointe-Bretagne. À la Pointe-Bretagne, à commencer par Françoise Perron, fille du peintre Pierre Perron dont nous venons de parler. Elle est professeure émérite à l'UBO et elle a fondé l'association PIP, acronyme qui veut dire Port d'intérêt patrimonial. Cette première édition de Patrimonial de cet ouvrage donc est passionnante car on y découvre tout le paysage portuaire breton. Côté mer, les ouvrages d'aide à la navigation, de signalisation et de guidage, à mer, maisons phares, sémaphores. Côté terre, les rias, les moulins à marée, les maisons d'armateurs et les cimetières de bateaux. Trop souvent réduit à une carte postale, ce patrimoine portuaire est difficile à conserver et à transmettre. Son inventaire est complexe et mobilise aux côtés des professionnels les communes et les associations. Il faut de l'expertise, du temps, de l'argent, une volonté politique et savoir naviguer entre les différents écueils administratifs. J'aime beaucoup l'histoire des ports à pieux. Ce type de mouillage était autrefois très fréquent. Aujourd'hui, il n'en reste plus que deux en Bretagne, Gouinzégal en Plouas et Mazou à Port-Spodère, que j'ai déjà cité. Quand je randonne sur cette côte, j'adore m'asseoir sur la grève et contempler ces pieux fichés dans des amas de blocs de granit. Immobiles, ils semblent compléter l'océan, lointain cousin des statues de l'île de Pâques, si on a un peu d'imagination. Et puis, on voit les petits canots qui sont bercés par le clapotis de la marée. Ils se balancent doucement, ils sont amarrés par un pieu devant et par un pieu derrière. Soucieuse de maintenir vivant ce patrimoine maritime, la municipalité de Port-Spodère a remplacé les anciens pieux en mauvais état par des poteaux en chêne, tout en utilisant la technique traditionnelle. Les nouveaux pieux ont été bloqués entre les pierres existantes avec un minimum de ciment

Aucune excavation n'a été faite dans le sol de la grève. Du côté de l'anse de Gwynzegal, ce sont des troncs d'arbres de 8 à 10 mètres de hauteur qui ont été plantés avec leurs racines dans le sable. Des pierres consolident la base de chaque arbre qui est régulièrement remplacée. Et cette technique est d'origine préhistorique et mise à jour par l'archéologue Jean-Paul Le Bihan. Des risques côtiers aux chantiers de restauration, des ports vus par les peintres aux difficiles conditions des femmes dans les conserveries de poissons, Patrimonial offre au lecteur une multitude d'informations sur le passé et le présent du patrimoine portuaire de Bretagne. L'ouvrage est publié par la Fondation de sauvegarde de l'art français et vous pourrez le trouver chez Dialogue. Et le prochain numéro de Patrimonial est déjà en chantier, mais dans un univers qui nous sera beaucoup moins familier, car il traitera du patrimoine en moyenne et en haute montagne.

0: L'excellent bluesman Harrison Kennedy, américain, venu jouer à la Pointe-Bretagne en compagnie de Jean-Jacques Milteau, le célèbre harmoniciste, et Vincent Segal à la contrebasse. Eh bien, ils ont joué à Plougonvelin dans le cadre du festival Aber Blues l'année dernière.
1: Ah, c'est magnifique, très très beau. Puis le son de l'harmonica de Milteau est quand même...
0: On ne fait pas mieux, on ne fait pas mieux.
1: Et bien c'est fini pour aujourd'hui, pour cette nouvelle édition de Kaléidoscope. Merci Isa pour tes idées d'expo, le patrimoine maritime avec toi Anne. Jean-Louis Le Corvoisier toujours fidèle au poste derrière les manettes et nos invités Jacques-Kilien et Christophe Runavot, que l'on retrouvera avec grand plaisir au lavoir de la rue Saint-Malo, le lavoir de Pont-Aignan. On se quitte en musique avec Nina Simone. Est-ce que ça vous va, les filles ?
2: Parfait.
0: Impeccable.
1: Feeling good sur Radio Neptune. Kenavo.

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2: C'est parti pour la nouveauté du disque. Eh bien, aujourd'hui, je vous propose d'écouter du Haydn avec l'Harmonie Messe, qui impressionne par son ampleur et par l'utilisation particulièrement brillante des instruments à vent. La Missa Brevis de Saint Jean de Dieu dévoile un visage plus méditatif du compositeur autrichien. À la tête des arts florissants, William Christie met en lumière la spiritualité de ces deux partitions majeures du répertoire sacré. On écoute le mouvement Vivace de l'Harmonie Messe en si bémol majeur Ob 22-14 de Haydn pour le label Harmonia Mundi.
3: Merci beaucoup Michael Reibel, disponible aussi en podcast évidemment sur accent4.com. Et on écoute cette nouveauté, les arts florissants avec Joseph Haydn dans la composition de ce moment musical que nous aimons, que vous aimez, c'est Accent 4.

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2: On se retrouve pour la nouveauté du disque. La rencontre entre Astor Piazzolla et Nadia Boulanger à Paris compte parmi les épisodes les plus déterminants de l'histoire musicale du XXe siècle. Alors que Piazzolla souhaitait devenir compositeur classique, à l'image de Bartok ou de Stravinsky, Boulanger l'encourage à assumer pleinement son identité argentine et son attachement au tango. Ce programme fait dialoguer leurs univers respectifs à travers un parcours qui relie les traditions françaises et argentines, de Gabriel Fauré à Alberto Ginastera, une évocation d'un échange artistique qui allait transformer durablement la musique de Piazzolla. On écoute Bandeau d'Astor Piazzolla dans un arrangement pour Ensemble de Jean-Baptiste Henry pour le label Foga Libera.

voyage instantanément avec Astor Piazzolla. C'est la nouveauté du label Fuga Libera, découvert ce matin grâce à Michael Reibel. Dans un instant, les amis, je recevrai Hervé Moritz. Hervé Moritz, c'est le président du collectif Palais des Fêtes. Et le collectif s'est mobilisé pour vous proposer deux jours de fêtes, d'animation et de musique au Palais des Fêtes, le 20 et le 21 juin, à l'occasion de la fête de la musique. Hervé Moritz sera dans ce studio dans quelques minutes pour vous en parler. C'est un programme fabuleux qui va vous permettre de bien profiter de la musique et surtout de profiter de ce lieu magnifique, le Palais des Fêtes.

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Allez, tout se termine. Les meilleures choses ont une fin. Je vais terminer ma série d'émissions sur l'orchestre de contrebasse. Je commence d'abord par vous, pas sur l'orchestre de contrebasse, mais sur les contrebasses, sur les basses. Mais je commence d'abord par vous présenter mes vœux. Alors évidemment, pour vous, c'est la fin janvier. Mais quand je l'ai enregistré, c'était début janvier. Donc voilà, je vous présente tous mes vœux. Et je vous souhaite plein de jazz et plein de jazz traditionnel, bien entendu. Voilà. Et donc, je vais vous parler, pour terminer cet ensemble de balado-diffusion, c'est la 28e émission, l'orchestre de contrebasse, qui est un petit peu le summum de tout ce qu'on peut se faire en termes de contrebasse. L'orchestre de contrebasse, c'est un groupe constitué de 6 contrebasses, fondé en 1981 par Christian Janté. Composé de virtuoses, tous compositeurs et interprètes, le groupe s'est produit dès 1981 au théâtre Le Ranelagh à Paris. Il explore les différents registres de jeu possibles de l'instrument. Mais avant de vous parler de l'orchestre de contrebasse, je veux vous faire entendre une contrebassiste particulière. Joëlle Léandre, née le 12 septembre 1951 à Aix-en-Provence, est une contrebassiste française, donc. Elle mélange composition et improvisation. Elle est vocaliste, complétant souvent de sa voix ses improvisations instrumentales. Dans une lettre ouverte adressée aux Victoires du Jazz 2017, elle se questionne et nous interroge sur l'absence de femmes parmi les nommées lors de la cérémonie. Elle y partage sa colère et son envie de voir les choses évoluer. 18 décembre 2017. Je cite « Je refuse de me taire, de passer l'éponge, d'oublier ». Pourquoi n'y avait-il aucune femme parmi les nommées aux Victoires du Jazz 2017 ? Est-ce une provocation ? Un jeu ? Se demande la musicienne, qui fait part de sa colère face à une situation qu'elle juge archaïque et honteuse. Le jazz ne s'est pas arrêté en 1950, poursuit-elle. Vous ne pensez pas qu'une femme puisse réfléchir, composer, avoir des projets, des groupes en leader ? Point de suspension. Mais où en est-on ? Point d'interrogation, s'indigne-t-elle, tout en s'intéressant aux conclusions d'une telle absence de représentation. Comment voulez-vous qu'une jeune femme qui sort d'un conservatoire